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1: Bonne nuit à tous, Julie Buron pour ces informations. Il l'avait évoqué il y a quelques jours, les métallos FGTB mèneront bel et bien des actions de protestation face à la flambée des prix du carburant. Vendredi, militants et permanents distribueront des tracts dans une dizaine de stations-service en Wallonie et à Bruxelles. Le syndicat rappelle que les travailleurs du secteur sont particulièrement touchés par la hausse des prix du carburant car ils sont très dépendants de leurs véhicules. En effet, de nombreuses entreprises sont situées dans des zonings peu ou mal desservies par les transports en commun et leurs horaires de travail, souvent extrêmes, compliquent encore les choses. La compagnie aérienne Emirati Fly Dubai annonce la suspension de ses vols à destination et en provenance d'Israël, le temps de mener une enquête après l'attaque survenue ce mercredi à bord d'un vol entre Dubaï et Tel Aviv qui a dû être dérouté. Un des pilotes dans le cockpit aurait poignardé son copilote, des passagers sont intervenus et d'autres pilotes présents dans la cabine ont repris les commandes du vol. Cristiano Ronaldo a quitté l'équipe nationale portugaise à la veille du match de Ligue des Nations face au Danemark. Le quintuple Ballon d'Or l'a annoncé ce mercredi soir sur Instagram après un entretien avec le président de la Fédération portugaise. Il promet de s'expliquer plus tard sur les raisons de son départ. Dimanche, face à la Norvège, Ronaldo s'était échauffé sans entrer en jeu avant de regagner directement les vestiaires. Le sélectionneur Jorge Jesus avait pourtant assuré qu'il n'y avait eu aucun incident avec son capitaine. Le film culte Die Koenig va fêter ses 20 ans à Bruxelles. Un grand événement gratuit sera organisé les 10 et 11 octobre sur la place Poulart, lieu de tournage de l'une des scènes emblématiques du film. Au programme, animation, quiz et surtout la projection sur grand écran d'une version longue, inédite, enrichie de 11 minutes. 12 000 places sont disponibles sur inscription. 5 000 ont déjà été réservées ce mercredi après-midi. Sorti en 2006, Die Koenig réunit notamment les acteurs François Damiens, Marion Cotillard, Mélanie Laurent, Jérémy Renier et aussi Florence Foresti. C'est tout pour ces informations. Merci de nous écouter.
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1: Bonne nuit à tous, Julie Buron pour ces informations. Il l'avait évoqué il y a quelques jours, les métallos FGTB mèneront bel et bien des actions de protestation face à la flambée des prix du carburant. Vendredi, militants et permanents distribueront des tracts dans une dizaine de stations-service en Wallonie et à Bruxelles. Le syndicat rappelle que les travailleurs du secteur sont particulièrement touchés par la hausse des prix du carburant car ils sont très dépendants de leurs véhicules. En effet, de nombreuses entreprises sont situées dans des zonings peu ou mal desservies par les transports en commun et leurs horaires de travail, souvent extrêmes, compliquent encore les choses. La compagnie aérienne Emirati Fly Dubai annonce la suspension de ses vols à destination et en provenance d'Israël, le temps de mener une enquête après l'attaque survenue ce mercredi à bord d'un vol entre Dubaï et Tel Aviv qui a dû être dérouté. Un des pilotes dans le cockpit aurait poignardé son copilote, des passagers sont intervenus et d'autres pilotes présents dans la cabine ont repris les commandes du vol. Cristiano Ronaldo a quitté l'équipe nationale portugaise à la veille du match de Ligue des Nations face au Danemark. Le quintuple Ballon d'Or l'a annoncé ce mercredi soir sur Instagram après un entretien avec le président de la Fédération portugaise. Il promet de s'expliquer plus tard sur les raisons de son départ. Dimanche, face à la Norvège, Ronaldo s'était échauffé sans entrer en jeu avant de regagner directement les vestiaires. Le sélectionneur Jorge Jesus avait pourtant assuré qu'il n'y avait eu aucun incident avec son capitaine. Le film culte Dick Neck va fêter ses 20 ans à Bruxelles. Un grand événement gratuit sera organisé les 10 et 11 octobre sur la place Poulart, lieu de tournage de l'une des scènes emblématiques du film. Au programme, animation, quiz et surtout la projection sur grand écran d'une version longue, inédite, enrichie de 11 minutes. 12 000 places sont disponibles sur inscription. 5 000 ont déjà été réservées ce mercredi après-midi. Sorti en 2006, Dick Neck réunit notamment les acteurs François Damiens, Marion Cotillard, Mélanie Laurent, Jérémy Renier et aussi Florence Foresti. C'est tout pour ces informations. Merci de nous écouter.
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1: Bonne nuit à tous, Julie Buron pour ces informations. Il l'avait évoqué il y a quelques jours, les métallos FGTB mèneront bel et bien des actions de protestation face à la flambée des prix du carburant. Vendredi, militants et permanents distribueront des tracts dans une dizaine de stations-service en Wallonie et à Bruxelles. Le syndicat rappelle que les travailleurs du secteur sont particulièrement touchés par la hausse des prix du carburant car ils sont très dépendants de leurs véhicules. En effet, de nombreuses entreprises sont situées dans des zones peu ou mal desservies par les transports en commun et leurs horaires de travail, souvent extrêmes, compliquent encore les choses. La compagnie aérienne Emirati Fly Dubai annonce la suspension de ses vols à destination et en provenance d'Israël, le temps de mener une enquête après l'attaque survenue ce mercredi à bord d'un vol entre Dubaï et Tel Aviv qui a dû être dérouté. Un des pilotes dans le cockpit aurait poignardé son copilote, des passagers sont intervenus et d'autres pilotes présents dans la cabine ont repris les commandes du vol. Cristiano Ronaldo a quitté l'équipe nationale portugaise à la veille du match de Ligue des Nations face au Danemark. Le quintuple Ballon d'Or l'a annoncé ce mercredi soir sur Instagram après un entretien avec le président de la Fédération portugaise. Il promet de s'expliquer plus tard sur les raisons de son départ. Dimanche, face à la Norvège, Ronaldo s'était échauffé sans entrer en jeu avant de regagner directement les vestiaires. Le sélectionneur Jorge Jesus avait pourtant assuré qu'il n'y avait eu aucun incident avec son capitaine. Le film culte Dick Neck va fêter ses 20 ans à Bruxelles. Un grand événement gratuit sera organisé les 10 et 11 octobre sur la place Poulart, lieu de tournage de l'une des scènes emblématiques du film. Au programme, animation, quiz et surtout la projection sur grand écran d'une version longue, inédite, enrichie de 11 minutes. 12 000 places sont disponibles sur inscription. 5 000 ont déjà été réservées ce mercredi après-midi. Sorti en 2006, Dick Neck réunit notamment les acteurs François Damiens, Marion Cotillard, Mélanie Laurent, Jérémy Renier et aussi Florence Foresti. C'est tout pour ces informations. Merci de nous écouter.
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1: Bonne nuit à tous, Julie Buron pour ces informations. Il l'avait évoqué il y a quelques jours, les métallos FGTB mèneront bel et bien des actions de protestation face à la flambée des prix du carburant. Vendredi, militants et permanents distribueront des tracts dans une dizaine de stations-service en Wallonie et à Bruxelles. Le syndicat rappelle que les travailleurs du secteur sont particulièrement touchés par la hausse des prix du carburant car ils sont très dépendants de leurs véhicules. En effet, de nombreuses entreprises sont situées dans des zonings peu ou mal desservies par les transports en commun et leurs horaires de travail, souvent extrêmes, compliquent encore les choses. La compagnie aérienne Emirati Fly Dubai annonce la suspension de ses vols à destination et en provenance d'Israël, le temps de mener une enquête après l'attaque survenue ce mercredi à bord d'un vol entre Dubaï et Tel Aviv qui a dû être dérouté. Un des pilotes dans le cockpit aurait poignardé son copilote, des passagers sont intervenus et d'autres pilotes présents dans la cabine ont repris les commandes du vol. Cristiano Ronaldo a quitté l'équipe nationale portugaise à la veille du match de Ligue des Nations face au Danemark. Le quintuple Ballon d'Or l'a annoncé ce mercredi soir sur Instagram après un entretien avec le président de la Fédération portugaise. Il promet de s'expliquer plus tard sur les raisons de son départ. Dimanche, face à la Norvège, Ronaldo s'était échauffé sans entrer en jeu avant de regagner directement les vestiaires. Le sélectionneur Jorge Jesus avait pourtant assuré qu'il n'y avait eu aucun incident avec son capitaine. Le film culte Dick Neck va fêter ses 20 ans à Bruxelles. Un grand événement gratuit sera organisé les 10 et 11 octobre sur la place Poulart, lieu de tournage de l'une des scènes emblématiques du film. Au programme, animation, quiz et surtout la projection sur grand écran d'une version longue, inédite, enrichie de 11 minutes. 12 000 places sont disponibles sur inscription. 5 000 ont déjà été réservées ce mercredi après-midi. Sorti en 2006, Dick Neck réunit notamment les acteurs François Damiens, Marion Cotillard, Mélanie Laurent, Jérémy Renier et aussi Florence Foresti. C'est tout pour ces informations. Merci de nous écouter.
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4: Bonjour, il est 5h30 et nous sommes le jeudi 1er octobre. On vous souhaite la plus belle des journées à l'écoute de RTBF Classic 21.
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Bonjour, les années Artung Baby pour commencer ce Time Machine avec ce titre Even Better Than The Real Thing, U2, et le groupe irlandais qui lui il y a exactement 42 ans, exactement le 1er octobre 1984, publiait ce jour-là The Unforgettable Fire, un disque charnière, première rencontre en studio avec Brian Eno et Daniel Lanois qui vont pousser à ce moment-là le groupe, on peut le dire, vers un son un peu plus atmosphérique, plus expérimental, une complicité qui a traversé ensuite les grands chapitres du groupe irlandais et qui se poursuit encore aujourd'hui. Brian Eno participe d'ailleurs au nouvel album Carnival de Luz qui sortira en novembre avec peut-être à la clé, on se le demande, enfin quoi que c'est pas vraiment un scoop, une tournée pour U2 qui proposera d'ailleurs, paraît-il, deux versions dans cette tournée avec des petites salles et des stades. Aujourd'hui dans Time Machine, eh bien, on va s'intéresser à cette relation entre Brian Eno et U2, et on va commencer avec le morceau d'ouverture de cet album The Unforgettable Fire, A Sort of Homecoming, mais ici dans une version live enregistrée lors de leur tournée de promotion de cet album. C'était en 1985. Bon réveil sur Classic 21.

The Beautiful Day en live et dans l'histoire de U2, il y a un homme qui revient régulièrement, c'est Brian Eno. Une aventure qui a commencé avec The Unforgettable Fire, sorti un 1er octobre 1984, quand Eno et Daniel Lanois poussent le groupe là à quitter le rock frontal de War pour explorer les textures, les ambiances. Une collaboration qui dure encore aujourd'hui, plus de 40 ans après. Et dans ce Time Machine, eh bien, on voyage dans le répertoire de U2 avec des titres anciens, mais aussi avec des nouveautés, puisqu'on attend ce nouvel album pour dans quelques semaines.

Silencio, il y a exactement une semaine, U2 dévoilait ce nouveau titre qui va se trouver sur ce nouvel album Carnaval de Luz, nouvel album attendu pour le 13 novembre, un disque sur lequel ils ont multiplié les rencontres. On y retrouve Brian Eno, mais aussi Martin Garrix, Daniel Lanois, Rosalia et même un duo avec la regrettée Dolly Parton. D'ici quelques instants, eh bien, c'est Raphaël Scaini que vous allez retrouver pour Coffee on the Rocks. Mais avant cela, eh bien, puisqu'on fête le 50e anniversaire du groupe irlandais, né à Dublin en 76, eh bien, on va remonter le temps et on va retrouver U2 ici à ses tout débuts, au moment où ils jouaient encore à l'école, avec ce titre, Stories for Boys. Bon réveil sur Classique 21.

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2: Après une nuit pluvieuse sur l'ensemble du pays, le ciel sera encore bien chargé ce matin avec des pluies toujours actives sur le centre et l'est. Le littoral, lui, profitera déjà de quelques éclaircies et d'un retour au sec alors que de petites pluies persisteront ailleurs. Les températures sont douces ce matin. Cet après-midi, le temps deviendra sec partout, en tout cas presque partout, avec un soleil assez généreux à la côte et de belles éclaircies dans le centre. Mais il faudra patienter jusqu'en toute fin de journée près des frontières allemandes et luxembourgeoises pour voir s'éloigner les dernières averses. Le vent restera faible et les températures attendues cet après-midi resteront douces entre 16 et 20 degrés pour ce jeudi.
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2: Bienvenue, bonne matinée, il est 6h. Mélanie Pousseur est avec nous à Perex. Bonjour Mélanie.
3: Bonjour Raphaël, bonjour tout le monde.
2: Est-ce que ça se passe bien ce matin?
3: Oh, c'est pas... bof, accident déjà sur le ring de Bruxelles, c'est moins réjouissant. Ouais. Ring intérieur à hauteur de Vilvoorde, c'est en direction de Zaventem. Sachez que la voie de gauche est bloquée, donc Vilvoorde direction Zaventem. Il y a aussi des files en raison de chantiers, et oui, déjà à cette heure-ci. Sur la E40 en province de Liège, comptez 10 minutes en plus entre Cherat et Millemort vers Loncin. Et puis nouveau chantier depuis hier sur la E42 entre Rhin et Spy vers Mons, circulation qui se fait sur deux voies dans chaque sens au lieu de trois sur ce tronçon. Un chantier qui entraînera, sachez-le, une modification des conditions de circulation jusqu'à la mi-novembre. Alors actuellement, on note un trafic dense entre Rhin et Spy vers Mons uniquement, soyez prudents évidemment. Et puis sur le rail, aucun train entre Beaurain et Bertry. Vous pouvez prendre des bus de remplacement, c'est en raison d'un vol de câble.
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2: Ouais, c'est François Kirsch qui nous informe ce matin.
5: Est-ce qu'un attentat a été déjoué dans un avion rempli d'Israéliens à bord? Que s'est-il passé entre le pilote et le copilote du vol Fly Dubai? On fait le point sur les derniers développements dans un instant. Les glaciers fondent plus vite encore que redouté dans les Alpes. Nous serons en Suisse au pied d'un glacier qui n'a peut-être plus que 15 ans avant de disparaître complètement. Bonjour à toutes et tous. C'était-ce un attentat? Un vol Fly Dubai qui devait relier Dubaï à Tel Aviv a été contraint d'atterrir en Arabie Saoudite hier. Au lendemain de l'incident, il reste encore beaucoup de questions sur les motivations du copilote qui aurait tenté d'assassiner le commandant de bord. La piste de l'attentat est privilégiée, Fiorine Michaud.
6: Oui, selon le Premier ministre israélien Benjamin Netanyahou, il serait trop tôt pour affirmer qui est derrière la tentative de faire s'écraser l'avion de la compagnie Fly Dubai. Mais pour ses ministres, l'incident visait volontairement à saper les relations entre Israël et les Émirats Arabes Unis. L'hypothèse d'une simple altercation entre pilotes évoquée dans les premières heures de l'incident a donc largement laissé place à celle d'une tentative d'attentat. La compagnie aérienne émirati Fly Dubai a annoncé la suspension de ses vols à destination et en provenance d'Israël, le temps de l'enquête, enquête qui a commencé hier en Arabie Saoudite par l'interrogation du copilote.
5: Mais pour l'instant, ni la compagnie aérienne ni les autorités des pays impliqués n'ont donné de détails précis sur ce qui s'est vraiment passé à bord de l'avion.
6: On sait simplement, grâce à quelques témoignages de passagers, que le copilote, présenté comme un ressortissant omanais, aurait poignardé à plusieurs reprises le commandant de bord avant de tenter de prendre le contrôle de l'avion. Des membres d'équipage seraient alors entrés dans le cockpit pour neutraliser l'homme. On ne sait rien de plus à ce stade. Le chef de l'opposition israélienne se montre donc plus prudent sur l'hypothèse d'attentat. Il a déclaré n'avoir reçu aucun briefing sécuritaire sur une menace de ce type. Il met donc en garde contre une instrumentalisation de l'affaire à un mois des élections israéliennes.
5: Le pilote indien, blessé par son copilote, est hospitalisé dans la ville saoudienne de Tabouk où l'avion a réalisé un atterrissage d'urgence et les passagers du vol ont déjà embarqué pour Tel Aviv. Comme chaque année, il y a un test national du système d'alerte et c'est aujourd'hui. Si vous êtes inscrit, vous recevrez donc un message bi-alerte. Le procès de Marc P. doit s'ouvrir aujourd'hui devant le tribunal correctionnel de Namur. Marc P., c'est le pédocriminel tabassé par Grégory Lenocci en juillet 2025. Il avait déjà été condamné en 2020 pour tentative de viol sur un enfant de 5 ans. Il est maintenant poursuivi pour des faits commis l'année dernière. Il aurait abusé sexuellement une petite fille de 7 ans. Mais le prévenu est dans un état végétatif suite au coup reçu de Grégory Lenocci. Marc P. est incapable de répondre aux questions d'un tribunal. François Louis.
1: Un tribunal peut-il juger et éventuellement condamner quelqu'un qui ne sait plus bouger, qui ne sait plus parler, qui ne sait plus se nourrir par lui-même, enfermé sans doute définitivement dans un état semi-végétatif? C'est l'état dans lequel se trouve Marc P. depuis qu'il a été tabassé par Grégory Lenocci. Les parents de la petite fille de 7 ans qui aurait été abusée sexuellement par Marc P., en tout cas, veulent un procès. Maître Nicolas Devaux est leur avocat.
7: Ben, ils veulent un procès, ils veulent surtout une vérité judiciaire. Et une vérité judiciaire qui est la vérité tout court, parce que, à mon estime, en regardant les pièces du dossier, il n'y a pas l'ombre d'un doute, la preuve est faite de la culpabilité de ce monsieur par rapport aux faits gravissimes commis au préjudice de leur enfant.
1: Le parquet de Namur, après avoir condamné Grégory Lenocci à 17 ans de prison pour avoir tabassé son voisin, va sans doute essayer d'obtenir aussi la condamnation de Marc P., malgré son état de santé. Alors, est-ce que le procès est compatible avec les droits de la défense? Un principe fondamental de notre système judiciaire, eh bien, c'est au tribunal correctionnel de Namur de trancher.
5: Le tribunal correctionnel qui ne tiendra aujourd'hui qu'une séance dite d'introduction, l'examen du dossier, les plaidoiries et le réquisitoire seront programmés à une date ultérieure. Le Parlement wallon a adopté à l'unanimité une résolution pour rendre les toilettes publiques plus accessibles dans la région. Le ministre de tutelle promet que cette résolution non contraignante sera rapidement traduite en législation. Il s'agit entre autres de faciliter au maximum l'accès aux toilettes des bâtiments publics, mais aussi, sur base de partenariat, les toilettes dans les commerces et l'horeca, de référencer les toilettes sur Google Maps ou encore de créer un autocollant pour identifier les lieux où des toilettes sont disponibles. Cela fait des années qu'on sait qu'ils vont disparaître et cet été caniculaire ne va pas faire mentir les prévisions des scientifiques. Les glaciers des Alpes fondent à toute vitesse. Selon les dernières données publiées en Suisse, pays qui compte le plus de glaciers en Europe, ils ont encore lâché 5% de leur masse. Rien que cette année, 20% en tout depuis 5 ans. Jérémy Lanche.
8: Le glacier du Cey Rouge dans les Alpes vaudoises fait peine à voir en ce début d'automne. L'eau de fonte qui s'écoule à sa surface est presque aussi visible que la glace. Mathias Huss a du mal à reconnaître le paysage.
9: C'est clairement un glacier qui est en train de mourir. Il n'y avait pas de glace nouvelle qui s'est formée depuis presque 20 ans. Mais ça va durer encore 15 ans jusqu'il a complètement disparu.
8: Le directeur du réseau de suivi national des glaciers est venu replacer une balise. Elle non plus n'a pas supporté la canicule.
9: Fin juillet, elle était tout dans la glace et maintenant elle sortait de 3 mètres. Ça veut dire seulement en août et en septembre, il y avait 3 mètres de fonte à cet endroit-là. Et ça, c'est énorme.
8: Et il n'y a pas que la chaleur. L'hiver a été particulièrement sec aussi. Sans couverture neigeuse, la fonte est encore plus importante.
9: Les glaciers ont perdu plus que 2000 milliards de litres. Ça correspond à 4 fois la consommation annuelle des ménages suisses.
8: La fonte massive des quelques 1300 glaciers que compte la

0: plusieurs États américains qui s'inquiétaient pour la concurrence dans le secteur et l'indépendance des chaînes d'infos CBS et CNN. Merci de nous suivre. Très belle journée à toutes et tous.
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2: Merci, on repart en musique avec Electric Light Orchestra.

0: Last Train to London, c'était Electric Light Orchestra sur Classic 21.
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0: À 6h12, nous sommes le 1er octobre, premier jour du 10e mois de l'année. Ravi de vous retrouver en pleine forme, je l'espère, comme chaque matin. Avec aujourd'hui Christian à nouveau aux manettes. Christian,
2: oui,
0: bonjour.
2: Bonjour tout le monde.
0: Est-ce que Christian est en forme en ce 1er octobre?

0: Oui.
1: Ça va. Vous avez eu de la pluie aussi en quittant la maison?
0: Non.
1: Ah, moi j'ai eu de la pluie ce matin. Voilà. Mais ça va partir, hein. Rassurez-vous, l'après-midi, globalement, il devrait faire ensoleillé. Enfin, ceci dit, c'est vrai qu'on est en manque d'eau, donc ça ferait du bien d'avoir un peu plus de pluie. Mais c'est vrai que ça, c'est bien quand la pluie tombe la nuit et que la journée, il fait bon. Voilà, on peut profiter quand même des activités à l'extérieur. Ça, ce serait vraiment l'idéal. Mélanie Pousseur est avec nous à Perex ce matin. Mélanie, rebonjour.
2: Bonjour tous les deux, bonjour tout le monde.
1: T'as vu un peu de pluie ce matin?
2: Oh, une petite gouttelette comme ça sur les essuie-glaces, pas grand-chose.
1: Ah, j'ai dû avoir une petite averse. J'avais un nuage qui suivait la voiture, je ne sais pas. Mais c'est vrai qu'en arrivant ici après, c'était terminé. Enfin bon, la petite info insolite, c'est un savoir inutile ce matin. Quel est le record de vitesse avec une poussette? Je peux vous dire c'est un record qui tient depuis 2012, depuis le 14 octobre 2012.
2: On peut aller très très vite à mon avis.
1: Il est détenu par un Anglais qui s'appelle Colin Furze et il n'en était pas à son coup d'essai. Il détient aussi, il a conçu l'auto-tamponneuse la plus rapide du monde qui atteint 161,47 km/h avec un autoscooter quand même.
0: C'est pas mal.
1: Mais la poussette, combien à votre avis?
2: 50
1: en plus.
0: Ah, plus. Ah, moi, j'allais dire 30, par
1: non,
0: exemple.
1: Non, plus.
2: Ah, oui.
1: Je peux vous dire qu'il est allé sur un circuit automobile pour faire ça.
2: Bon, allez, 60, 65.
1: Non, plus.
2: Il passe 100 quand même.
1: On est plus. 86,04 km/h lors d'un test sur le circuit automobile de Stratford-upon-Avon.
2: C'était elle était motorisée, la
1: poussette. Oui. Il a pris la poussette de son gamin qui avait quelques mois à l'époque en
2: 2012. Sans le gamin dedans.
1: Il avait juste mis une poupée pour le test et il a appelé. C'est dedans ni un moteur moto de 125 cm3.
0: D'accord.
1: Et donc il a réussi à atteindre 86,04 km/h. Ça a été homologué. Donc c'est la poussette la plus rapide. Voilà. Si vous voulez tenter de battre le record, sachez-le. Si vous faites du 89, à mon avis, vous pouvez homologuer le truc et ça peut marcher. Ce serait rigolo, ceci dit. Ouais. Sans bébé à l'intérieur.
2: Oui, on précise.
1: Voilà. Bon, la petite info inutile du jour. Machine à café, vous n'avez rien à dire tout à l'heure. On dit tiens, au fait, tu sais. Qu'il y a un mec qui a fait plus de 85 km/h avec une poussette.
2: Il y en a qui ont quand même des idées. Je me demande comment on peut avoir des idées pareilles. Enfin, je ne sais pas non plus.
1: C'est vrai que se lever. Peut-être que ça l'ennuyait d'aller pousser le landau en allant faire les courses, en allant se balader. Il se dit ça va pas assez vite. Et il s'est peut-être dit tiens, je vais essayer. Pourquoi pas? Enfin, j'en sais rien. Mais c'est vrai que parfois, on se pose des questions. Il y a quand même tellement d'autres choses à développer, à faire sur Terre.
2: Franchement,
1: on cherche des solutions pour plein de problèmes. Et le gars, il se dit, je vais foutre un moteur de mobylette sur une poussette. Mais on en parle ce matin.
0: Voilà.
1: Mélanie, revenons sur les routes. Je pense qu'on a déjà un accident, malheureusement, à cette heure-ci.
2: Oui, ring de Bruxelles à Vilvoorde en direction de Zaventem. Il y en a un autre sur la A12, Bruxelles, vers Anvers, à Artselaar. Il y a aussi le chantier sur la E40 en province de Liège, qui vous fait déjà perdre 15-20 minutes entre Barchon et Millemort vers Lancin. Et puis un petit nouveau dans le rayon chantier, je vous propose la E42 entre Rhin-Espie vers Mons. Écoutez, c'est avec plaisir. En plus, des conditions de circulation qui seront modifiées jusqu'à la mi-novembre. Donc il va falloir quand même prendre son mal en patience. On le rappelle, c'est entre Rhin-Espie dans les deux sens. Pour l'instant, circulation sur deux voies au lieu de trois. On est là sur la E42.
1: Merci Mélanie pour les précisions. Et on refait le point tout à l'heure à 6h30.
2: Avec plaisir.
1: À tout à l'heure. Christian, retour au début des années 2000-2003 avec un groupe qui nous venait du Nord. Rasmus in the Shadows ce matin sur Classic 21. Bonne matinée, bon réveil, c'est Coffee on the Rocks jusqu'à 10h.

Rasmus sur Classic 21 de Shadow. Il est 6h20. Bonne matinée, bon réveil. Bienvenue si vous venez de vous réveiller, si vous venez d'arriver, si vous venez d'allumer la radio en ce 1er octobre. De la pluie ce matin et puis un temps plus sec cet après-midi. C'est ce qui nous attend côté météo avec des températures qui seront encore relativement douces hein, pour la saison. Et puis tout de suite, côté musique, voici Eric Clapton avec My Father Eyes. Retour dans les années 90.

0: Sur l'album Pilgrim à la fin des années 90, c'était Eric Clapton avec My Father Eyes.
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0: Never Wanna Lose You, les Rolling Stones à 6h29 sur Classique 21. L'essentiel de l'actu arrive et le point route aussi juste après ça.
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0: Mélanie.
17: Oui.
0: Oui, c'est Mélanie. Je sais pas, j'ai eu un doute au moment de donner votre prénom. Mélanie.
17: J'ai appelé Nathalie aussi, mais c'est comme vous voulez.
0: Mélanie Pousseur, 6h31. On va sur le ring de Bruxelles et c'est plutôt pour une bonne nouvelle.
17: Oui, j'avais envie de commencer par une bonne nouvelle. Une voie dégagée à hauteur de Villevorde en direction de Zaventem. Sachez que le trafic est dense depuis Grand Bigard. On ne parle plus de fil dans ce secteur. Vers Bruxelles, vous êtes ralenti, comme chaque matin, sur la E40 qui vient de Gand. Comptez 15 minutes en plus entre Affligem et Ternat. Plus 5 à hauteur de Tubize, puis entre Lembeke-Hall, nous sommes là évidemment sur la E429. Pour quitter Bruxelles, direction Anvers, si vous prenez la A12, il y a là un accident à hauteur de Hartselaar, c'est la voie de droite qui est entravée. Il y a aussi des ralentissements ce matin en raison de chantiers sur la E40 entre Barchon et Herstal vers Loncin, entre Rhin et Espy sur la E42 en direction de Mons, et puis sur le rail, toujours aucun train entre Beaurain et Bertry en raison d'un vol de câble. La fin des perturbations est estimée au plus tôt vers midi. En attendant, vous pouvez prendre des bus de remplacement.
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0: Dans l'actualité, la compagnie aérienne Fly Dubai suspend ses vols à destination et en provenance d'Israël, le temps de comprendre ce qu'il s'est passé hier. Pour rappel, le copilote a poignardé le pilote en plein vol. Les passagers sont intervenus et l'avion a pu se poser en urgence. Le procès de Marc P. doit s'ouvrir aujourd'hui devant le tribunal correctionnel de Namur. Marc P. est le pédocriminel passé à tabac par Grégory Lenocci en juillet 2025. Il avait déjà été condamné en 2020 pour tentative de viol sur un enfant de 5 ans. Il est maintenant poursuivi pour des faits commis l'année dernière sur une fillette de 7 ans. Mais le prévenu est dans un état végétatif suite au coup reçu par Grégory Lenocci. Les glaciers disparaissent du paysage en Suisse, pays d'Europe avec le plus de glaciers. L'été caniculaire a accéléré le phénomène. Les étendues de glace ont perdu un cinquième de leur surface ces 5 dernières années. C'est le deuxième pire bilan depuis le début des relevés. Et puis, si vous recevez un message de bi-alerte aujourd'hui, a priori pas de panique, c'est un test. Le message sera envoyé à 2 millions de Belges.
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0: Hozier avec Take Me to Church sur Classic 21. Hozier qui, sur cet enregistrement, joue tous les instruments et fait toutes les voix, les chœurs, les ou, absolument tout. Et cette chanson, il faut savoir qu'il l'a écrite encore en Irlande quand il habitait chez ses parents et qu'il était, jeune. Il avait du mal à lancer sa carrière d'artiste. Il avait vraiment envie de percer. Il était dans le grenier et les paroles lui sont venues. Il a écrit cette chanson qui est restée dans un tiroir avant de devenir un gros tube plusieurs années après.
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0: avec la voix du chanteur Eric Wolfson. C'était le Alan Parsons Project ici avec Don't Answer Me, et de l'aveu même de l'ingénieur du son Alan Parsons, donc qui a créé ce concept du projet Alan Parsons. Et bien, il a vraiment voulu dans cette chanson imiter les techniques d'enregistrement de Phil Spector en reproduisant le Wall of Sound. Voilà, il a dit que c'était une tentative volontaire d'imiter le son de Spector, et franchement c'est ce son qui a enthousiasmé tout le groupe et qui a permis à la chanson de prendre la forme qu'elle avait. Et puis pour ceux qui s'en rappellent, à l'époque on était au milieu des années 80, plus ou moins 1984, et on ne voyait pas les artistes dans le clip vidéo de cette chanson. C'était une sorte de bande dessinée animée en hommage aux comics des années 30. D'ailleurs c'est un dessinateur de comics qui officiait vraiment pour ça dans la vie, qui a conçu tout le storyboard et le dessin de ce clip vidéo. Et alors la raison d'avoir choisi la bande dessinée, c'est tout simplement parce qu'à l'époque le Alan Parsons Project ne se produisait pas sur scène, et donc c'était impossible de faire un clip vidéo avec les artistes sur scène. Donc ils ont dit on va faire plutôt de la bande dessinée, et ça a très très bien marché, énorme tube donc en 1984. 6h45, tout à l'heure, je vous le rappelle, à 11h11, vous avez rendez-vous avec Jean-Louis Lahaye pour son moment M. Jean-Louis qui ce matin a décidé de nous parler de ceci.
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2: Dites, aujourd'hui, je vous raconte l'histoire d'une chanson née au moment où Level 42 jouait son avenir sur un seul album. Vous imaginez le stress. Et pour découvrir cette chanson, je vous fixe rendez-vous comme toujours à 11h11 sur Classique 21 dans le moment M.
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0: Les Anglais de Molotovs avec RBA sur Classique 21.
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En 1987, Black sur Classic 21, Wonderful Life. Dans quelques instants, on retrouvera Denis Collard pour la météo complète de ce jeudi. Avant cela, voici Ed Sheeran, Bruno Mars et Chris Stapleton avec Blow sur Classic 21.

0: Denis, la zone de pluie qui est arrivée hier va lentement nous quitter ce jeudi.
1: Oui Raphaël, en effet, cette zone de pluie va se déplacer lentement. On notera encore des gouttes le matin sur le centre du pays, l'est et le sud. Et puis cet après-midi sur l'est et le sud uniquement, alors que l'on reviendra à un temps sec et plus ensoleillé sur l'ouest et le centre. Finalement, retour à un temps sec en soirée, on notera des maxima de 16 à 20, voire 21 degrés pour aujourd'hui.
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0: Un bon début de journée avec nous, il est 7h. Mélanie, comment ça se passe sur le réseau? Dites-nous.
10: Un accident vient de se produire à Jette sur le ring de Bruxelles. Raphaël, c'est en direction de Grand Bigard. La voie de gauche est neutralisée. Trafic au pas depuis Strombeek. Rajoutez 10 minutes à votre temps de parcours, plus 10 minutes dans l'autre sens également de Grand Bigard à Jette en direction de Vilvoorde. Les files classiques en direction de Bruxelles. Pas d'incident à vous signaler. En revanche, pour quitter Bruxelles, direction Anvers via la A12. Toujours cet accident à hauteur de Hartselaar sur la voie de droite. C'est donc en direction d'Anvers. Soyez prudents. Les chantiers en province de Liège qui commencent à vous ralentir, plus 10 minutes entre Sprimont et Beaufailly sur la E25 vers Liège, plus 10 minutes également entre Blogny et Herstal sur la E40 en direction de Loncin. Un trafic dense également à l'approche de Grasse-Logne, nous sommes sur la E42 qui vient donc de Liège direction Namur, et puis des retards et suppressions sur le rail entre Beaurain et Bertry.
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0: Et c'est Maxime Maillet qui nous informe, bonjour.
11: Il reste le cancer le plus répandu chez les femmes, le cancer du sein. Ce 1er octobre marque le début de la campagne Octobre Rose. Nous ferons un focus sur les cancers héréditaires. La Belgique va bientôt plancher sur son nouveau plan pour s'adapter au réchauffement climatique. Pour des experts, l'une des urgences, c'est de mieux préparer les hôpitaux. Beaucoup de questions sans réponse après l'attaque survenue hier sur le vol Fly Dubai en direction d'Israël. Seule certitude, c'est un miracle si l'avion ne s'est pas écrasé. Bonjour à toutes et tous. Le mois d'octobre démarre, tout comme Octobre Rose, un mois pour sensibiliser sur le cancer du sein. L'occasion aussi de se pencher sur les cancers héréditaires. Selon une étude, 5 à 10% des cancers seraient d'origine héréditaire. Dorine Donati a rencontré une malade.
12: Laura a 52 ans, porteuse du gène BRAC2, elle est atteinte d'un cancer du sein. Avant elle, sa mère et sa sœur ont aussi été touchées par la maladie.
13: Ma mère ne m'avait rien partagé, probablement par honte, tabou ou juste pour protéger ses enfants. Je n'étais même pas au courant de ce gène, je me sentais à l'abri.
12: Comme Laura, 7 Belges sur 10 ne savent pas que le cancer du sein peut être héréditaire. Docteur Yann Lamotte, président du conseil d'administration de Pink Ribbon.
14: On estime qu'il y a entre 33 000 et 50 000 personnes ici en Belgique qui sont porteurs ou porteuses de ce gène et ne savent même pas.
12: Des tests génétiques existent, mais selon Pink Ribbon, ils ne sont pas assez généralisés. Les critères sont trop stricts.
14: Connaître, c'est très important. D'abord, on fait une prévention primaire. D'autre part, si on trouve un cancer, on trouve le cancer dans un stade très précoce.
12: Pour Laura, le message est donc clair. La prévention est indispensable.
13: Héréditaire ou non héréditaire, de toute façon, il faut en parler. J'ai eu tellement peur cette année. J'ai vraiment eu une angoisse énorme. Mon monde s'est écroulé avec ce cancer et j'ai pas envie que ça arrive à mes filles.
12: Une femme sur 8 et un homme sur 1000 sont touchés par le cancer du sein.
11: Et l'association Pink Ribbon demande d'élargir ces tests génétiques, mais aussi leur remboursement. Certains tests peuvent coûter plus de 1 000 euros. Vous allez peut-être recevoir un message bi-alerte aujourd'hui. Pas de stress, c'est un test à l'échelle nationale. Comme chaque année, les communes et les provinces sont invitées à tester ce système d'alerte. L'objectif est de vous informer rapidement sur une situation d'urgence, un incendie, des inondations, et de vous donner les mesures à prendre pour votre sécurité. Environ 2 millions de Belges recevront ce message aujourd'hui. Le procès de Marc P. s'ouvre aujourd'hui devant le tribunal correctionnel de Namur. Marc P., c'est le pédocriminel tabassé par Grégory Lenocci en juillet 2025. Il aurait abusé sexuellement d'une petite fille de 7 ans. Après les coups reçus par Grégory Lenocci, le prévenu est dans un état quasi végétatif. Il est incapable de répondre aux questions d'un tribunal. Marc P. a déjà été condamné il y a 6 ans pour une tentative de viol sur un enfant de 5 ans. En ce mois de septembre, les cours de l'énergie flambent à cause du conflit au Moyen-Orient. Résultat, les prix de l'énergie augmentent pour les particuliers, bien sûr, mais aussi pour les professionnels. Arthur Ebenquist, des entreprises dénoncent le même problème, des factures illisibles et assez opaques.
9: En 2022, pendant la crise énergétique, Bruno Juste, patron d'Eonix à Mons, reçoit une facture qu'il ne comprend pas. Il refait les calculs et compare avec ceux d'Engie.
15: Vous avez un tarif à 100 et puis le mois suivant, l'ICE est à 120. Et en fait, eux, ils appliquent 130, voire 140 sur leur tarif.
9: Olivier Desclés, porte-parole d'Engie, écarte toute erreur et rappelle que les données nécessaires sont accessibles.
16: En cours de contrat, les paramètres d'indexation sont disponibles gratuitement sur notre site. Ils peuvent également vérifier si les acomptes qu'ils payent sont suffisamment bien calibrés compte tenu de l'évolution des prix du marché.
9: Un cas qui illustre un problème plus large, celui de la lisibilité des factures et des contrats d'énergie. Un problème bien connu des indépendants, explique Christophe Wanversy du syndicat neutre des indépendants.
17: Ça dépend effectivement de l'activité, ça dépend de la complexité de l'utilisation de l'énergie, mais c'est vrai que généralement les indépendants sont assimilés à des consommateurs et donc ont des informations relativement parcellaires.
9: Bonne nouvelle, dès ce jeudi 1er octobre, une nouvelle loi doit rendre ces documents plus clairs. Anne-Marie Devresse de la CREG.
18: Ce sera plus possible d'offrir des réductions qui masquent le prix de base, ce qui fait qu'il y aura une bonne comparaison qui sera possible pour les différents contrats.
9: Une législation qui concerne les ménages et les indépendants sans compte professionnel.
11: Comment la Belgique doit s'y prendre concrètement pour s'adapter au réchauffement climatique? Le Service public fédéral santé et environnement a des idées. Le SPF a sorti une étude, un catalogue de mesures à destination du fédéral. Plusieurs secteurs sont à risque, les infrastructures énergétiques, les assurances et Damien Roulette, la santé.
19: Oui, ce secteur de la santé est particulièrement exposé au stress thermique. Cette étude pousse à mieux anticiper, notamment pour les travailleurs les plus exposés. Samuel Lietard travaille sur l'adaptation au changement climatique pour le SPF santé et environnement.
20: Réorganiser les professions les plus vulnérables, encourager l'intégration de la chaleur et de l'ozone dans les analyses de risques professionnels.
19: Le fédéral pourrait donc faire évoluer le code du travail. Côté hospitalier, cette étude appelle à renforcer les réserves en médicaments pour assurer la continuité de leurs services, appelle aussi à la mise en place d'un système d'alerte spécifique pour les hôpitaux et invite à préparer les personnels.
20: Comment mieux préparer les professionnels de santé quand elles sont mises sous pression ? Par exemple en raison de phénomènes météorologiques extrêmes ou quand elles ont affaire à une réduction des effectifs disponibles.
19: Pour rappel, selon l'Institut Sciences-Sano, la Belgique a enregistré près de 3000 décès supplémentaires liés aux vagues de chaleur cet été.
11: Et les autorités politiques iront piocher ou non dans ce catalogue pour le prochain plan fédéral d'adaptation au réchauffement climatique. Un plan pour 5 ans entre 2027 et 2031. En Suisse, c'est une nouvelle année catastrophique pour les glaciers des Alpes. Ils fondent à vitesse grand V selon une nouvelle étude publiée aujourd'hui. Ils ont perdu 5% de leur volume cette année, 20% depuis 5 ans. La Suisse a connu l'été le plus chaud jamais enregistré et un hiver pauvre en neige. Il reste de nombreuses incertitudes au lendemain de l'incident survenu sur le vol Fly Dubai à destination de Tel Aviv en Israël. Pourquoi le copilote a-t-il poignardé le pilote? Est-ce un acte terroriste?

0: 40 minutes, entre le moment où le copilote a fait descendre à une vitesse absolument astronomique, puisqu'à un moment donné, la vitesse sol de l'avion, mais évidemment, il est en descente, est de 598 nœuds, alors que sa vitesse de structure est de 370 nœuds, c'est-à-dire que normalement, il aurait pu se rompre en vol. Bon, il a perdu quand même une partie de sa gouverne de direction. Deuxièmement, le commandant de bord, qui a été poignardé par le copilote, a quand même réussi à transmettre un code transpondeur pour faire savoir autour qu'il y avait une tentative de détournement. Et il a réussi à maintenir le loquet d'ouverture de la porte sur l'ouvert. Et la troisième chose, c'est quand même, il y avait un équipage de secours, si je puis dire, dans l'avion, par un heureux hasard, qui avait la compétence pour piloter cet avion, et d'autant plus de compétence que l'avion était quand même à très abîmé et qu'il a fallu le piloter sans gouverne de direction. Donc vous voyez, il y a quand même une accumulation de miracles.
1: Des propos recueillis par Radio France. La compagnie Fly Dubai suspend tous ses vols à destination et en provenance d'Israël le temps de l'enquête. Aux États-Unis, plus rien ne fait obstacle à la fusion de deux géants d'Hollywood. Paramount peut finaliser son rachat de la Warner Bros. Un rachat de 110 milliards de dollars. Une juge américaine a validé l'accord scellé la semaine dernière entre les studios et 12 États américains, dont la Californie. Ces États craignaient une fusion néfaste pour la concurrence dans l'industrie du cinéma et de la télévision ou pour l'indépendance de grandes chaînes d'information comme CNN ou CBS. En football, ce psychodrame au Portugal, ce soir, Cristiano Ronaldo ne va pas jouer avec son pays au Danemark en Ligue des Nations. Le buteur portugais a quitté la sélection, Ronaldo le promet, il dira un jour les raisons de ce départ précipité. On ne sait pas si c'est la fin de sa carrière internationale. Et puis toujours en football, les filles d'Auderlé-Louvain vont jouer leur deuxième match de Ligue des Champions. Les Louvanistes affrontent ce soir le Paris Saint-Germain. Voilà pour les infos, belle journée à notre écoute.
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3: Merci Maxime et nous on retrouve Peter Gabriel.
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0: expérience mythique vécue au sommet du Salisbury Hill en 1977. C'était Peter Gabriel sur Classique 21. Il est 7h14. Nous sommes le 1er octobre. Que vous soyez à la maison, déjà au boulot, dans la voiture ou bien devant l'école, peut-être déjà à cette heure-ci pour déposer les enfants. On est ravis de vous accompagner en musique pour rythmer ce début de journée, ce début de jeudi matin, avec une place à prendre aussi tout à l'heure. La place est à prendre dans le quiz de 8h15, puisque malheureusement notre précédent candidat a perdu hier. Donc si vous voulez vous inscrire, si vous voulez tenter de démarrer un parcours avec tout d'abord un mug et un premier bon d'achat d'une valeur de 20 euros pour vous acheter du multimédia ou de la musique, eh bien vous pouvez vous inscrire. 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À 8h on clôture les inscriptions, ça se passe via l'application WhatsApp de Classique 21. Donc l'inscription elle est gratuite, il vous suffit de m'envoyer le code quiz et votre prénom 0478 21 01 21, 0478 21 01 21. On aura le journal du rock avec Delphine, ce sera tout à l'heure à 7h30, et puis beaucoup de musique aussi à vous proposer encore ce matin, comme tous les matins d'ailleurs sur Classique 21, avec les Stray Cats ou encore dans les médias Muse.
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0: C'était Muse, Night Shift Superstar sur Classique 21. Tout à l'heure dans le journal du rock avec Delphine, on vous parlera d'Elton John qui a inauguré une nouvelle salle de concert de 600 places. On vous donnera le nom de cette salle et on vous dira où elle se trouve tout à l'heure à 6h30. On parlera aussi d'un concert totalement insolite qui a été donné dans un sanctuaire devant plus de 150 ours noirs d'Asie. C'est pas une blague, on vous dira quel artiste était face à ces ours pour ce concert quand même assez insolite. Et puis on parlera de rumeurs sur le nouveau batteur de Pearl Jam. Rendez-vous tout à l'heure à 7h30 pour en savoir plus.
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The Stray Cats avec Runaway Boys sur Classic 21, il est 7h22, on passe à la séquence live du jour. Une séquence live qui nous amène aux États-Unis. On est à Las Vegas pour être précis, on va s'arrêter sur la date du 14 novembre 1997 pour un concert, le concert d'un soir, voilà, ça s'appelle d'ailleurs One Night Only, l'album sur lequel on va retrouver le live enregistré, donc ce fameux 14 novembre 1997, on est au MGM Grand de Las Vegas et on va retrouver les Bee Gees avec ici la voix de Robin Gibb et l'énorme tube I Started the Joke. Et alors écoutez bien la chanson et on parlera d'un bruit d'hélice d'avion qui a inspiré ce titre juste après. Écoutez bien la chanson, mettez-la bien en tête et on en reparle juste derrière.

Bee Gees avec ici le solo de Robin Gibbs. C'était I Started a Joke, enregistré en public. C'était le 14 novembre 1997 au MGM Grand de Las Vegas. La version originale, elle date de la fin des années 60. On était en 68, si ma mémoire est bonne. En tout cas, l'album, c'était l'album Heidi. Et comme je vous le disais juste avant, en fait, Robin Gibbs le déclarait lui-même hein, dans une anthologie des Bee Gees, un bouquin qui était paru au début des années 90. C'est le bruit d'un vieil avion qui reliait l'Angleterre aux Pays-Bas. Il devait aller, je pense, donner un concert du côté de Essen aux Pays-Bas. Et donc, c'était un vieil avion avec quatre hélices. Voilà, pour vous situer un petit peu le type d'appareil dans lequel ils étaient. On était aux alentours de 67, 68, un peu avant la sortie et l'enregistrement de cet album. Et donc, ils étaient là et le ronronnement des moteurs était hypnotique. Et donc, cette espèce de mélodie qui tourne en boucle dans la chanson I Started the Joke est venue à Robin pendant qu'il écoutait le bruit des moteurs de l'avion qui l'hypnotisait complètement. Et quand il est arrivé, il a dit à ses frangins: bon ben les gars, je pense que j'ai la mélodie d'une chanson. Et c'est comme ça qu'est né réellement I Started the Joke. C'est Robin Gibbs lui-même qui l'avait déclaré dans The Bee Gees Anthology, le bouquin qui avait été publié en 1991. Comme quoi parfois un bruit du quotidien peut déboucher sur un tube planétaire. Voici Burst Then pour la suite.

0: Road, c'était Burst Dance sur Classic 21. Côté météo, on aura une pluie qui aura tendance à se déplacer d'ouest en est en milieu de matinée. Le soleil sera de retour sur la plupart des régions cet après-midi. On attend de 16 à 20 degrés pour ce jeudi après-midi.
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0: À Mélanie, 7h32 et deux accidents malheureusement sur le ring de Bruxelles.
16: À Groenendaal, tout d'abord, Raphaël, en voie de gauche, c'est en direction du carrefour Léonard. Comptez 30 minutes en plus depuis Opin et bien plus loin. Accident à Jette, toujours en voie de gauche. Comptez là 40 minutes en plus depuis Grimbergen. Dans l'autre sens, c'est un trafic au pas. Il vous faut 30 minutes en plus pour relier Dilbeek à Jette. Soyez très prudents, évidemment. Vers Bruxelles, un accident, on l'apprend à l'instant, sur l'AE411 à hauteur d'Oudergem. C'est la voie de droite qui est entravée. Il y a aussi les chantiers qui entraînent des files. Plus 10 minutes de Rhin-Aspi sur la E42 vers Mons. Plus 5 minutes dans l'autre sens, c'est vers Namur. Plus 15 du côté de Montigny-le-Tilleul sur le R3 de Charleroi-Le Grand Ring en direction d'Épigny. Vous perdez 20 minutes en province de Liège sur la E25 entre Éouailles et Beaufailly. C'est en direction de Liège. Et puis sur le rail, des retards et suppressions possibles entre Beaurain et Bertry.
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0: Dans l'actualité, ce 1er octobre marque le début d'octobre rose, un mois de sensibilisation au cancer du sein. Il touche une femme sur 8 et un homme sur 1000. Plus que jamais, la prévention peut faire la différence car les chances de survie progressent. Le taux de survie à 5 ans atteint aujourd'hui 93% chez les femmes. La compagnie aérienne Fly Dubai suspend ses vols à destination et en provenance d'Israël. Le temps de comprendre ce qu'il s'est passé hier. Pour rappel, le copilote a poignardé le pilote en plein vol. Les passagers sont intervenus et l'avion a pu se posé en urgence. Les glaciers disparaissent du paysage en Suisse, le pays d'Europe avec le plus de glaciers. L'été caniculaire a accéléré le phénomène. Les étendues de glace ont perdu un cinquième de leur surface ces 5 dernières années. C'est le deuxième pire bilan depuis le début des relevés. Et puis chez nous, si vous recevez un message de bi-alerte aujourd'hui, a priori pas de panique, c'est un test. Le message sera envoyé à 2 millions de Belges ce jeudi.
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0: Elle est avec nous comme chaque matin depuis mardi. Delphine Isaï, bonjour.
18: Bonjour, je me lève tôt rien que pour vous,
0: c'est
18: Raphaël.
0: Un truc
18: rien
0: de dingue. Et pour le journal du rock.
18: Oui,
0: aussi.
18: Quand même, accessoirement.
0: Allez, c'est parti.
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18: Elton John a inauguré l'Apple Music Hall, une nouvelle salle de 600 places installée dans la Battersea Power Station à Londres. Il y a joué une douzaine de classiques, tandis que les images du concert étaient projetées directement sur les murs de l'ancienne centrale électrique, célèbre dans l'histoire du rock pour avoir servi de décor à la pochette d'Animals de Pink Floyd. Les images sont à voir sur notre site web. Rick Wakeman, ancien claviériste de Yes, a de son côté donné un concert beaucoup plus insolite au Vietnam. Il a joué du piano dans un sanctuaire devant plus de 150 ours noirs d'Asie sauvés de captivité. Le musicien soutient depuis plusieurs années l'association Animals Asia qui recueille notamment des animaux victimes de l'exploitation de leur bile à des fins de médecine traditionnelle. Ces fermes à bile, comme on les appelle, constituent le quatrième plus grand marché illégal de commerce d'animaux en Asie de l'Est. Elles ont entraîné une baisse d'environ un tiers de la population d'ours noirs d'Asie en seulement 30 ans. Pearl Jam n'a toujours pas officiellement dévoilé son nouveau batteur. Abe Laboriel Jr., connu notamment pour son travail avec Paul McCartney, a pourtant accompagné le groupe lors du festival Ohana et assuré son premier concert depuis le départ de Matt Cameron ces derniers jours. Mais Eddie Vedder l'a simplement présenté comme un musicien venu aider le groupe pour le week-end, sans annoncer son arrivée définitive.
0: Merci Delphine pour toutes ces infos. On vous retrouve à midi.
18: Avec grand plaisir, midi tout pile.
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0: Avouez que vous êtes en train de sauter dans la cuisine ou peut-être la salle de bain. Attention quand même de ne pas avoir une tartine, une fourchette ou la brosse à dents en bouche. Ça peut mal tourner, mais c'est compréhensible. Jump en 1984, c'était Van Halen sur Classic 21. Je dis ça parce qu'on était en train de sauter aussi en studio. Je vous dis, on fait, je pense, les choses en même temps. Le café, sauter, chanter sur la musique, mettre la musique à fond. Je pense qu'on est similaires, toutes et tous, à cette heure-ci. Dans quelques instants, on va vous reparler, tiens, du fameux concours Rubber Soul qui a lieu durant toute cette semaine sur Classic 21 et précisément dans Coffee on the Rocks.
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0: In My Life, sur l'album Rubber Soul, c'était les Beatles sur Classic 21.
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0: 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Je vais vous diffuser un mix dans quelques secondes. Vous l'avez peut-être déjà entendu cette semaine, mais pas encore repéré le titre que l'on recherche. Et dans ce mix, sachez-le, il y a un morceau qui ne figure pas sur l'album Rubber's Soul. Je vous demande donc l'intrus de ce mix, l'album qui n'est pas sur l'album Rubber Soul des Beatles, vous l'avez reconnu. Vous me l'envoyez, ce titre. Attention, j'insiste encore une fois, orthographié correctement. Et vous faites suivre cette réponse de votre nom, votre prénom, votre adresse postale et votre adresse email. Et vous m'envoyez tout cela donc au 6021 pour 1€ par message envoyé jusqu'à vendredi 9h. Attention, on tend les oreilles.

Si vous avez repéré le morceau, vous me l'envoyez orthographié correctement, suivi de votre nom, votre prénom, votre adresse postale et votre adresse email au 6021, joue par SMS pour 1 euro par message envoyé. 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Bonne chance tout le monde, vous avez donc jusqu'à 9h pour nous envoyer un ou plusieurs SMS ou bien pour faire vos recherches, parce que c'est vrai que si on n'est pas calé sur cet album Rubber Soul, voilà, on a peut-être un peu de mal. Donc c'est pour ça qu'on vous laisse encore quelques heures, quelques jours pour réfléchir. Voici Alain Souchon pour la suite. On l'a...

0: Full Sentimental. C'était Alain Souchon sur Classique 21. On aura Linkin Park juste après ça.
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Let You Fade, c'était Linkin Park sur Classique 21. Il est 7h56, dans quelques instants, la météo complète du jour avec Denis Collard. Avant cela, Tangerine, voici Led Zeppelin sur Classique 21.

0: Voilà, un petit déjeuner fruité avec la tangerine de Led Zeppelin ce matin. La pluie a tendance à se déplacer d'ouest en est en ce milieu de matinée, Denis.
1: Oui, Raphaël, elle prend son temps et donc ce matin, on la retrouve sur le centre, l'est et le sud. C'est déjà sec sur l'ouest. On retrouvera cet après-midi des éclaircies, voire même du soleil au littoral, des éclaircies sur le centre. Les dernières averses quittent en fin d'après-midi les frontières de l'est. On reviendra un temps sec partout en soirée. Maxima de 16 à localement 21 degrés.
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2: Bienvenue si vous arrivez les 8h. On a un petit retard avec le top horaire, hein. Vous l'avez peut-être remarqué, on dépasse toujours un peu 8h. Il est 8h01 ou 2 secondes. Mélanie, vous êtes à l'heure, vous, ça c'est très bien pour le point route. Et on avait deux accidents sur le ring de Bruxelles, est-ce qu'ils sont toujours en cours?
3: Oui, et j'en ai des choses à vous dire. Donc préparez-vous, deux accidents, ring de Bruxelles, à Groenendaal, en voie de gauche, en direction du carrefour Léonard. Comptez 40 minutes en plus depuis Braine-l'Alleud. Bien plus loin, un accident à Jette, toujours en voie de gauche, comptez 1 heure en plus depuis Vilvoorde. Dans l'autre sens, un véhicule en panne à hauteur de Vilvoorde vers Zaventem, c'est la voie de gauche qui est neutralisée. Vers Bruxelles, tout de même une bonne nouvelle, une voie dégagée à Oudergem sur la E411. On fait le point sur les chantiers qui entraînent des files, ils sont nombreux, plus 30 minutes sur la E25 entre Éway et Beaufailly vers Liège, plus 30 de Blegny à Loncin sur la E40 en direction de la capitale, 30 en plus haut également sur le R3 de Charleroi, entre Fontaine-l'Évêque et Montigny-le-Tilleul vers Épigny. Sur la E42, vous perdez 20 minutes entre Chapelle-lès-Lémont et Timéon vers Namur, et dans ces files, un accident à Viéville en voie de gauche, restez très prudent et évidemment. Plus loin, accident peu avant le chantier de Spy en voie centrale. Plus 30 minutes en direction de Namur et cette fois plus 15 dans l'autre sens entre Namur-Ouest et Spy en raison du chantier en direction de Mons.
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2: Et on s'informe avec Maxime Maillet, bonjour.
5: C'est parti pour Octobre Rose. Un mois pour sensibiliser sur le cancer du sein. Une partie de ces cancers sont héréditaires. En Suisse, les glaciers des Alpes fondent à vitesse grand V. Ils ont perdu 1/5 de leur volume en 5 ans. Bonjour à toutes et tous. Un ruban rose, c'est le symbole d'Octobre Rose. La campagne débute aujourd'hui pour sensibiliser sur le cancer du sein. L'occasion aussi de se pencher sur les cancers héréditaires. Laura a 52 ans. Il y a un an, on lui a diagnostiqué un cancer du sein d'origine génétique. Elle ne savait pas être porteuse du gène BRCA2. Ce gène est associé à un risque élevé de cancer du sein.
6: Lorsque l'oncologue m'a dit que les tests étaient revenus, que j'étais positive pour BRCA2, je me suis arrêtée parce que j'ai un petit carnet comme vous de notes lors de mes consultations médicales. Et je me souviens de m'être arrêtée en disant, mais comment est-ce qu'on l'écrit? C'est quoi? Donc en fait, on n'est pas au courant, on ne sait pas ce que c'est. La première chose que j'ai fait, c'est d'appeler mes filles. C'est quelque chose qu'on hérite d'un des parents. Et ça veut dire que je peux le donner à une de mes filles, voire les deux filles. Si j'avais su que j'étais porteuse de cette modification du gène, j'aurais pu faire beaucoup plus de prévention, j'aurais fait plus attention en fait aux signes aussi. Les premiers signes que j'ai eus ne m'ont pas alertée et c'était déjà une erreur parce que je me sentais à l'abri.
5: Des propos recueillis par Dorine Donati. Environ 5 à 10% des cancers seraient d'origine héréditaire. Il existe des tests génétiques mais ils ne sont pas assez généralisés pour l'association Pink Ribbon. Vous allez peut-être recevoir un message bi-alerte aujourd'hui, pas de stress, c'est un test à l'échelle nationale. Comme chaque année, les communes et les provinces sont invitées à tester ce système d'alerte. L'objectif est de vous informer rapidement sur une situation d'urgence, un incendie ou des inondations et de vous donner les mesures à prendre pour votre sécurité. Environ 2 millions de Belges recevront aujourd'hui ce message. Le procès de Marc P. doit s'ouvrir aujourd'hui devant le tribunal correctionnel de Namur. Marc P., c'est le pédocriminel tabassé par Grégory Lenocci en juillet 2025. Il a été déjà condamné il y a 6 ans pour tentative de viol sur un enfant de 5 ans. Cette fois-ci, il aurait abusé sexuellement d'une petite fille de 7 ans. Mais le prévenu est dans un état végétatif après les coups reçus. François-Louis, il est incapable de répondre aux questions d'un tribunal.
7: Un tribunal peut-il juger et éventuellement condamner quelqu'un qui ne sait plus bouger, qui ne sait plus parler, qui ne sait plus se nourrir par lui-même, enfermé sans doute définitivement dans un état semi-végétatif? C'est l'état dans lequel se trouve Marc P. depuis qu'il a été tabassé par Grégory Lenocci. Les parents de la petite fille de 7 ans qui aurait été abusée sexuellement par Marc P., en tout cas, veulent un procès. Maître Nicolas Deveau est leur avocat.
0: Ben, ils veulent un procès, ils veulent surtout une vérité judiciaire. Et une vérité judiciaire qui est la vérité tout court, parce que, à mon estime, en regardant les pièces du dossier, il n'y a pas l'ombre d'un doute, la preuve est faite de la culpabilité de ce monsieur par rapport aux faits gravissimes commis au préjudice de leur enfant.
7: Le parquet de Namur, après avoir condamné Grégory Lenocci à 17 ans de prison pour avoir tabassé son voisin, va sans doute essayer d'obtenir aussi la condamnation de Marc P., malgré son état de santé. Alors, est-ce que le procès est compatible avec les droits de la défense? Un principe fondamental de notre système judiciaire, eh bien, c'est au tribunal correctionnel de Namur de trancher.
5: Beaucoup de questions sans réponse au lendemain de l'incident survenu hier sur le vol de Fly Dubai à destination de Tel Aviv en Israël. Le copilote a poignardé son collègue, le commandant de bord. Les passagers ont repris le contrôle de l'appareil. Le crash a été évité et l'avion a atterri en Arabie Saoudite. L'attaquant, d'origine omanaise, est blessé. Il est toujours interrogé. Ses motivations restent floues ce matin. Yasmina Favaro, Israël, évoque plusieurs hypothèses.
8: Des hypothèses qui ont évolué au fil des heures. Tôt hier, c'était catégorique, les autorités soupçonnaient un attentat terroriste djihadiste contre Israël, car c'était un vol vers leur pays, avec en grande majorité des Israéliens à bord, une attaque avec pour objectif de déstabiliser les meilleures relations entre Israël et les Émirats Arabes Unis. Mais dans la soirée, Benjamin Netanyahou était déjà plus mesuré. Il est trop tôt pour savoir qui est derrière cet acte et les enquêteurs vérifient s'il y a un lien avec l'Iran ou un autre pays, déclaré le premier ministre israélien. D'autres pistes sont également étudiées. Un problème personnel entre les deux pilotes qui aurait débouché sur cette violente altercation dans le cockpit, ou encore l'autre des coups de couteau pourrait aussi souffrir de troubles mentaux.
5: Et la compagnie Fly Dubai suspend tous ses vols à destination et en provenance d'Israël le temps de l'enquête. En Suisse, c'est une nouvelle année catastrophique pour les glaciers des Alpes. Ils fondent à vitesse grand V. Selon une nouvelle étude publiée aujourd'hui, ils ont perdu 5% de leur volume cette année, 20% depuis 5 ans. Jérémy Lange, notre correspondant en Suisse, l'a vu de ses propres yeux.
9: Le glacier du Cey Rouge dans les Alpes vaudoises fait peine à voir en ce début d'automne. L'eau de fonte qui s'écoule à sa surface est presque aussi visible que la glace. Mathias Huss a du mal à reconnaître le paysage.
10: C'est clairement un glacier qui est en train de mourir. Il n'y avait pas de glace nouvelle qui s'est formée depuis presque 20 ans. Mais ça va durer encore 15 ans jusqu'il a complètement disparu.
9: Le directeur du réseau de suivi national des glaciers est venu replacer une balise. Elle non plus n'a pas supporté la canicule.
10: Fin juillet, elle était tout dans la glace et maintenant elle sortait de 3 mètres. Ça veut dire seulement en août et en septembre, il y avait 3 mètres de fonte à cet endroit-là. Et ça, c'est énorme.
9: Et il n'y a pas que la chaleur. L'hiver a été particulièrement sec aussi. Sans couverture neigeuse, la fonte est encore plus importante.
10: Les glaciers ont perdu plus que 2000 milliards de litres. Ça correspond à 4 fois la consommation annuelle des ménages suisses.
9: La fonte massive des quelques 1300 glaciers que compte la Suisse contribue paradoxalement à atténuer les effets de la sécheresse. Mais c'est mathématique. Plus ils rétrécissent et plus les quantités d'eau rejetées en été diminuent.
5: Et la Suisse est le pays qui compte le plus de glaciers en Europe. En football, ce psychodrame au Portugal. Ce soir, Cristiano Ronaldo ne va pas jouer avec son pays contre le Danemark en Ligue des Nations. Le buteur portugais a quitté la sélection. Ronaldo le promet, il dira un jour les raisons de ce départ précipité. On ne sait pas si c'est la fin de sa carrière internationale. Et puis toujours en foot, les filles d'Oud-Everly-Louvain vont jouer leur deuxième match de Ligue des Nations.

0: Gonna Be My Girl en 2003. C'était du Jet sur Classic 21, 8h12. Nous sommes le 1er octobre. Très bon jeudi tout le monde. J'espère que vous allez bien. La semaine diminue, hein, doucement, mais sûrement pour la plupart d'entre vous. Évidemment, on pense aussi à toutes celles et ceux qui vont seulement peut-être la commencer et bosser tout le week-end. On vous souhaite déjà bon courage. Mais bon, nous sommes jeudi matin. On a le temps de voir venir et on aura le temps de voir venir en musique, notamment avec Nickelback, le nouveau single qui s'appelle Leave Me Behind, qui arrivera d'ici quelques grosses minutes. Et sinon, plus proche de nous, David Bowie, Ashes to Agis, et puis le quiz. Et dans le quiz aujourd'hui, on fera la connaissance de Stéphanie, qui sera notre nouvelle candidate.
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0: Et puis n'oubliez pas qu'on parlera aussi économie avec Hamid Faljaoui tout à l'heure à 8h30 et qu'on retrouvera Bernard Debelair pour les histoires cachées du rock'n'roll aux alentours de 8h45.

0: Ashes to Ashes, c'était David Bowie sur Classic 21.
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0: Bonjour Stéphanie.
3: Bonjour.
0: Comment ça va ce matin, ma chère Stéphanie?
3: Ça va super, merci.
0: Magnifique, bah, je vais fort bien, ravi de faire votre connaissance. Vous habitez à Evillers, ça se trouve dans quel coin ça exactement?
3: C'est tout près de Louvain-la-Neuve.
0: D'accord, parfait, on est dans le Brabant Wallon donc ce matin avec vous. Et puis la machine me dit que vous êtes une lève-tôt parce que vous avez envoyé votre petit message sur WhatsApp à 6h45. C'est vachement tôt.
3: En même temps que le réveil.
0: Oui, c'est un réflexe, vous vous réveillez pas, vous envoyez le mot quiz.
3: Voilà, c'est ça.
0: C'est un petit peu ça, très bien. Ça fait combien de temps que vous essayez de jouer avec nous?
3: En fait, j'avais participé une fois à l'ancien quiz il y a 5 ans, je crois, 4-5 ans, je sais plus. Et puis ça fait, un an ou deux.
0: Voilà, et donc après 5 ans, vous voilà de retour ici pour tenter à nouveau votre chance avec la nouvelle formule. Stéphanie, vous travaillez dans un musée et puis vous avez une activité complémentaire qui colle un petit peu à votre activité principale puisque vous restaurez des tableaux.
3: Voilà, tout à fait.
0: Et comment ça fonctionne? Parce que ça m'a toujours intrigué par rapport à la valeur justement d'un tableau. Parce qu'on dit voilà, le tableau a une valeur historique parce que c'est tel ou tel peintre qui l'a fait. Mais à partir du moment où il entre en restauration, il y a quelqu'un d'autre qui retravaille dessus, qui repeint finalement certaines parties.
3: Parce qu'en fait, vraiment, le geste du restaurateur doit être tout à fait
0: identique.
3: Le moins invasif possible. Mm-hmm. Donc c'est vraiment plus dans la conservation au maximum. Plutôt que de poser un acte, chaque acte doit être bien réfléchi pour ne pas justement
0: faire perdre la valeur au tableau.
3: Voilà,
0: d'accord, parfait. Bon, écoutez, aujourd'hui on ne va pas parler de peinture, on ne va pas parler. Ah, quoique, je vois une question sur des objets. Mais c'est pas la première, donc on verra.
3: Un gros bisou à tous mes super collègues du musée.
0: C'est quel musée en fait, Stéphanie?
3: Le musée L à Louvain-la-Neuve.
0: Voilà, comme ça on embrasse aussi tous les collègues du musée L, Stéphanie. Écoutez, vous me donnez le top départ et je vous pose la première question. On y va. Quel groupe accompagne Buddy Holly sur ses grands succès? Serait-ce les Crickets, les Comets ou les Bullets?
3: Crickets.
0: Oui, c'est une première. C'est Buddy Holly and the Crickets. Question numéro 2. Ce sont les objets, justement, vous qui travaillez dans un musée. Je vais vous donner 3 objets et 3 noms d'artistes. À vous d'associer chaque objet avec un artiste. D'accord?
3: Ok.
0: Vous avez compris la question? Parfait. Premier artiste, Slash. Deuxième artiste, John Lennon. Troisième artiste, Kurt Cobain. Je vous donne maintenant les objets. J'ai un haut de forme, j'ai des lunettes rondes et j'ai un cardigan. C'est parti.
3: Alors, la forme, les lunettes rondes, John Lennon et le cardigan, Kurt Cobain.
0: Oui! Le haut de forme pour Slash, lunettes rondes John Lennon et le cardigan de Kurt Cobain qui avait été mis aux enchères d'ailleurs il y a quelques années et qui est parti pour une somme astronomique. Bravo ma chère Stéphanie, c'est une entrée en force dans le quiz, donc pas besoin de la troisième question aujourd'hui. Donc ça vous fait un mug et un premier bon d'achat d'une valeur de 20 €. Maintenant je vous pose la petite question protocolaire et traditionnelle. Qu'est-ce que vous faites? Vous remettez en jeu les 20 € au risque de les perdre malheureusement demain et aussi peut-être, si ça se passe bien, de gagner 40 € demain, à l'issue du blind test, puisque nous serons déjà vendredi, ma chère Stéphanie.
3: Non, je reviens.
0: D'accord. Vous ne lâchez pas la floche, comme dirait l'autre. Parfait. Bon, Stéphanie, je vous souhaite de passer une excellente journée. Prudence sur la route, parce que je crois que vous êtes en voiture actuellement, peut-être sur le chemin du boulot ou de l'école pour amener.
3: Côté.
0: D'accord. Bon, prudence sur la route et on se retrouve demain matin à partir de 8h15, d'accord?
3: Super, merci beaucoup.
0: Bonne journée, à demain, au revoir.
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0: Bien sympa Stéphanie, on va faire un petit bout de chemin ensemble, je crois. Nickelback, c'est la nouveauté, ça s'appelle Leave Me Behind à 8h21 sur Classic 21. Bonne matinée, bon réveil, et vous aussi, prudence sur la route surtout.

0: Leave Me Behind, tout nouveau single du groupe Nickelback. On parlera du cours de l'or d'ici quelques instants avec Hamid Faljaoui dans la rubrique écho de 8h30.
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0: Les plages, Jean-Louis Aubert sur Classique 21. Côté météo, la pluie qui est arrivée hier va nous quitter. Hein. Elle va balayer le pays d'ouest en est. Cet après-midi, il fera beau et on attend des températures de 16 à 20 degrés.
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0: Et Mélanie, on prend la direction de l'E42.
9: Avec un accident, Raphaël, à Vieilleville, c'est en venant de Mons vers Namur, dans une zone en chantier. Comptez 30 minutes en plus depuis Chapellière-les-Monts. Si vous poursuivez plus loin, on parle maintenant d'un trafic dense dans le chantier de Spy. Et dans l'autre sens, plus 20 minutes entre Dossous et Spy en direction de Mons. Plus 30 minutes sur le R3 de Charleroi. Le Grand Ring de Fontaine-l'Évêque à Montigny-le-Thuel, patience en direction d'Épigny. Patience également sur la E25, plus 30 minutes entre Éway et Failli vers Liège. Défile également sur la E42 en raison du chantier de Grasselogne vers Namur. Trafic dense en amont depuis Herstal sur la E40 qui vient de l'Allemagne. Zoom maintenant sur le ring de Bruxelles avec une voie dégagée enfin à Groenendaal vers le carrefour Léonard et à Jette également vers Grand Bigard concernant les temps de parcours. Comptez 45 minutes en plus de Braine-l'Alleud à Groenendaal vers Léonard et une heure encore de Villevorde à Jette. Il va falloir du temps pour que les files se résorbent en direction de Grand Bigard. Enfin sur le rail, retard et suppression toujours possible entre Beaurain et Bertry.
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0: Dans l'actualité, ce 1er octobre marque le début d'Octobre Rose, un mois de sensibilisation au cancer du sein. Il touche une femme sur 8 et un homme sur 1000. Plus que jamais, la prévention peut faire la différence car les chances de survie progressent. Le taux de survie à 5 ans atteint aujourd'hui 93% chez les femmes. Le procès de Marc P. doit s'ouvrir aujourd'hui devant le tribunal correctionnel de Namur. Marc P. est le pédocriminel passé à tabac par Grégory Lenocci en juillet 2025. Il est poursuivi pour des faits commis l'année dernière sur une fillette de 7 ans. Mais le prévenu est dans un état végétatif suite au coup reçu par Grégory Lenocci. La compagnie aérienne Fly Dubai suspend ses vols à destination et en provenance d'Israël. Le temps de comprendre ce qui s'est passé hier. Pour rappel, le copilote a poignardé le pilote en plein vol. Les passagers sont intervenus et l'avion a pu se poser en urgence. Et puis, si vous recevez un message de bi-alerte aujourd'hui, a priori, pas de panique, c'est un test. Le message sera envoyé ce jeudi à 2 millions de Belges.
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0: On nous a toujours dit que lorsque le monde va mal, l'or monte. Et bien en ce moment, c'est l'inverse et la raison est assez inattendue. On écoute ce matin Amit Falzjaoui sur le sujet.
10: Pourquoi est-ce que l'or baisse alors que le monde va mal? Et c'est quand même, c'est vrai, assez étrange. Il y a une guerre au Moyen-Orient, le pétrole est repassé au-dessus des 100 dollars, les tensions commerciales restent très fortes, les États, bah, c'est pas vous que je dois le dire, sont surendettés. Bref, si on devait dresser la liste de tout ce qui, normalement, fait peur aux investisseurs et donc les pousserait à acheter de l'or, on aurait à peu près la situation actuelle. Et pourtant, l'or, au lieu de monter, est en train de baisser. Il a perdu environ 6% en septembre et plus de 20% depuis son record historique de janvier. Alors, première question, est-ce que l'or n'est plus une valeur refuge? Bah, pas du tout. Mais il y a un élément qu'on oublie souvent, même une valeur refuge est en concurrence, et oui, avec les autres placements. Et aujourd'hui, son principal concurrent, bah, ce sont les obligations américaines. Alors, je vous explique. Quand vous achetez de l'or, il ne vous rapporte rien, comme vous le savez. Il ne rapporte pas d'intérêt, il ne rapporte pas de dividendes. Et vous avez votre lingot ou votre placement en or et vous espérez qu'il garde à minima sa valeur et surtout qu'il monte. Mais entre-temps, il ne produit aucun revenu. Or, justement, aujourd'hui, si vous prêtez votre argent à l'État américain pendant 10 ans, par exemple, vous obtenez un rendement qui, une fois qu'on enlève l'inflation, approche les 3% réel, donc des 3% nets par an. C'est ce qu'on appelle les taux d'intérêt réels. Dit autrement, vous avez le choix entre un lingot qui ne rapporte rien et puis une obligation américaine qui vous rapporte aujourd'hui presque 3% au-dessus de l'inflation. Et là, forcément, le calcul, il change. Parce que garder de l'or a désormais un coût. Vous renoncez à un rendement réel assez confortable, il faut le dire, pour détenir un actif qui, lui, ne vous verse rien. Et c'est là que le paradoxe devient intéressant. Si l'or baisse, ce n'est pas parce que le monde va mieux, non, pas du tout, c'est parce que l'argent rapporte à nouveau beaucoup, et donc même la peur, en quelque sorte, a désormais un prix. Alors, il y a aussi le rôle du dollar. Il s'est renforcé ces dernières semaines, et comme l'or est coté en dollars, ça le rend plus cher pour une partie des acheteurs étrangers. Mais voici ce qui est assez étonnant. Pendant que le cours de l'or baisse, les banques centrales, elles, continue d'en acheter énormément, près de 300 tonnes au deuxième trimestre. Et depuis 4 ans, elles achètent, ces banques centrales, autour de 1000 tonnes d'or par an, donc environ deux fois plus qu'auparavant. Alors pour quelle raison? Mais parce qu'elles ne raisonnent pas sur 3 mois ou 4 mois. Ces banques centrales raisonnent sur 10 ans ou 20 ans. Et beaucoup de ces banques centrales cherchent progressivement aussi à dépendre un petit peu moins, même nettement moins, du dollar et des actifs américains. On a donc deux mouvements qui se croisent. À court terme, les taux élevés, les taux d'intérêt élevés rendent l'or moins séduisant. Et à long terme, les banques centrales continuent pourtant d'en accumuler comme une assurance contre les crises monétaires, contre les crises financières ou géopolitiques. Et donc voilà peut-être la leçon de ce jeudi. Une valeur refuge n'est pas un actif qui monte chaque fois que le monde va mal. Et l'or, c'est vrai, n'a pas perdu son statut d'assurance. Simplement, en ce moment, cette assurance coûte cher à conserver. Et donc, ce qu'il faut retenir, c'est que les particuliers regardent le rendement du mois prochain, tandis que les banques centrales, elles, achètent de l'or pour le jour où plus personne ne regardera le rendement.
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0: ACDC sur Classique 21, It's a long way to the top. Et on va retrouver dans quelques instants Bernard Debeler avec une nouvelle histoire cachée du rock. Histoire très très très très très étonnante ce matin.
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1: C'est un plaisir de le retrouver depuis la rentrée, tous les jeudis matins. Bernard de Belair, bonjour.
2: Bonjour Raphaël.
1: Les histoires cachées du rock'n'roll, c'est avec vous. Et dans quel méandre du rock'n'roll part-on ce matin?
2: Eh bien, aujourd'hui, je vais vous proposer une mise en abîme, puisque je vais vous parler d'une histoire peu connue qui, elle-même, parle d'une histoire cachée. Mais tout d'abord, est-ce que vous connaissez Stretch?
1: Alors là, comme ça, pas du tout.
2: Eh bien, c'est un groupe britannique des années 70, assez obscur, il faut l'avouer. Mais je suis certain que si on écoute un tout petit extrait, ça vous rappellera des souvenirs à vous et à nos auditeurs et auditrices qui sortaient danser dans les années 80 comme vous. What did you do it? What did you do that thing to me? Il s'agit de Why Did You Do It, une chanson qui a remporté un succès d'estime en Grande-Bretagne lors de sa sortie en 75. Mais un DJ hollandais l'a fait redécouvrir en 85 à travers une version légèrement remixée mais surtout allongée. Et contre toute attente, malgré un son très 70s, la chanson est devenue un petit tube en Europe dans les années 80. Et ce succès a fait du groupe ce qu'on appelle un one hit wonder, un artiste ou un groupe qui n'a eu qu'un seul hit sans jamais évidemment avoir pu renouer le succès par la suite. Alors le titre Why Did You Do It, donc pourquoi tu fais ça, et le texte font totalement penser à ce qu'on appelle une revenge song, une chanson de vengeance en somme, le genre de choses qu'on écrit à une ou un ex qui vous a trahi. Ça paraît d'autant plus évident avec cette phrase. Les seuls qui connaissent la vérité, c'est lui, toi et moi.
1: Il y a un trio amoureux. Donc.
2: Voilà, voilà. Oui. Et pourtant, cette chanson parle de totalement autre chose. Et pour comprendre, il faut préciser qui étaient les membres de ce groupe. Kirby Gregory et Elmer Gantry ont travaillé ensemble pour la première fois en 69, lorsqu'ils ont formé un groupe appelé Armada. Après 3 ans en galérie, ils se sont séparés et Kirby Gregory a rejoint Curved Air, un groupe anglais qui a eu en son sein quand même Eddie Jobson, futur membre de Roxy Music, et surtout Stewart Copeland, futur batteur de The Police.
1: Oui.
2: Et le manager de Curved Air s'appelait Clifford Davis, et il était également manager de Fleetwood Mac.
1: D'accord.
2: Or, en 73, Fleetwood Mac était dans le creux de la vague, et toujours pas remis du départ de leur premier guitariste Peter Green, mais ils avaient une tournée prévue aux États-Unis. Le groupe rencontrait de sérieux problèmes personnels, en particulier au sein du couple Christine et John McVie. La situation était si grave pour Fleetwood Mac qu'ils se sont retrouvés à 4 et dans l'impossibilité de remplir donc les obligations et de faire cette tournée américaine. Mais plutôt que de l'annuler, Mick Fleetwood et le manager Clifford Davis ont une idée particulièrement saugrenue.
1: Ça vous fait rire d'avance.
2: Ça me fait rire, oui, bah c'est dingue. Former un groupe, une sorte de cover band finalement, qui partirait en tournée à leur place.
1: Ça c'est complètement
2: c'est
1: dingue.
2: Saugrenu, c'est dingue. Oui, c'est saugrenu, oui. Et donc, c'est Clifford Davis qui a suggéré à Mick Fleetwood les noms de Elmer Gantry et Kirby Gregory. Okay. Mais là où ça devient un peu moche, c'est que les deux musiciens pensaient que Mick Fleetwood serait de la partie. Ils ont discuté des détails de la tournée ensemble, mais Mick a demandé à être dispensé des répétitions, car, disait-il, traversait de graves problèmes personnels, tout en les assurant qu'il les rejoindrait avant le début de la tournée. Et en fin de compte, Mick n'est jamais arrivé en Amérique pour les rejoindre, et l'épisode a tourné au fiasco, évidemment. Dès le début de la tournée, le public a compris que ce n'était pas le vrai Fleetwood Mac, notamment vu l'absence de la voix féminine de Christine McVie. Et donc, Why Did You Do It est une chanson adressée directement à Mick Fleetwood et au manager Clifford Davis, ces derniers ayant en outre nié toute implication dans cette ténébreuse affaire.
1: Ah ben ça, c'est une histoire dans l'histoire.
2: Ça, l'histoire.
1: C'est un truc de dingue. Bah écoutez, merci pour cette histoire du rock'n'roll, histoire cachée du rock'n'roll, mon cher Bernard. On vous retrouve en podcast, évidemment, sur Ovio, et on se retrouve en vrai la semaine prochaine.
2: À jeudi.
1: À jeudi.
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0: Voilà, merci Bernard qui vient de sortir du studio pour cette redécouverte de Stretch avec cette histoire assez fantastique, l'air de rien. Dans quelques instants, Sam Bettens, c'est juste avant la météo.
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0: La pluie a tendance à se déplacer d'ouest en est en ce milieu de matinée, Denis.
1: Oui, Raphaël, elle prend son temps et donc ce matin, on la retrouve sur le centre, l'est et le sud. C'est déjà sec sur l'ouest. On retrouvera cet après-midi des éclaircies, voire même du soleil au littoral, des éclaircies sur le centre. Les dernières averses quittent en fin d'après-midi les frontières de l'est. On reviendra un temps sec partout en soirée, maxima de 16 à localement 21 degrés.
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0: Bon début de journée, nous sommes jeudi matin, il est 9h. Mélanie, on retourne sur les routes. On avait pas mal de soucis, notamment pas mal d'accidents ce matin.
7: Oui, tout à fait, je confirme. Ça continue, Raphaël, malheureusement, avec un camion en feu du côté de Ferney-le-Mont, E42. C'est quand vous venez de Liège vers Namur, les voies de droite. La bande d'arrêt d'urgence neutralisée en direction de Namur. Comptez 40 minutes en plus. Si vous poursuivez plus loin, c'est le chantier qui vous fait perdre 30 minutes de dos sous Aspy en direction de Mons. Dans l'autre sens, je vous rappelle cet accident à Vieilleville, dans une zone en chantier, plus 30 minutes depuis Chapelle-Lerlémont vers Namur, plus 30 également sur le R3 de Charleroi, de Fontaine-l'Évêque à Montigny-le-Tilleul en direction d'Épigny. Patience aussi, plus 20 minutes entre Éouailles et Beaufailly sur la E25 vers Liège. Défile également sur la E42 en raison du chantier de Grasselogne vers Namur. Mais là quand même, un point positif, on voit qu'elle diminue petit à petit. Sur le ring de Bruxelles, à hauteur de Bercelles, il y a là un véhicule en panne en voie de gauche vers Grand-Bigard. Et puis pas mal de monde, tunnel Reyers ce centre qui est donc fermé en direction du centre. Nous sommes évidemment là à Bruxelles.
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0: Et c'est Maxime qui nous informe à 9h. Bonjour.
9: Pas de panique si vous recevez un message bi-alerte aujourd'hui. C'est un test. Plus de 200 communes et provinces y participent. Le mariage de deux géants d'Hollywood. Paramount peut racheter Warner Bros. Pour 110 milliards de dollars. La justice américaine a levé le dernier obstacle. Bonjour à toutes et tous, environ 2 millions de Belges vont recevoir un message de bi-alerte aujourd'hui. C'est un test à l'échelle nationale. Comme chaque année, les communes et les provinces sont invitées à tester ce système d'alerte et les objectifs sont multiples, Alison Delpierre.
10: Si vous recevez un message de bi-alerte, pas de panique. Ceci est aujourd'hui un test. 260 communes et provinces y participent. Pauline Rémiens, porte-parole du Centre national de crise.
11: On a une très très grosse pression qui sera exercée sur le système à un moment précis. Et ensuite, ça permet aussi aux communes, aux provinces, aux villes de s'entraîner en dehors d'une situation de crise, donc dans un moment calme, et de voir si tout fonctionne toujours, si les accès sont toujours bien corrects, s'il n'y a pas besoin d'une formation supplémentaire, etc.
10: Mais ce test permet aussi d'augmenter les inscriptions à bi-alerte. L'année dernière, 70 000 nouveaux inscrits ont été comptabilisés la semaine suivant le test.
11: Si on s'inscrit à bi-alerte, on a la possibilité d'encoder jusqu'à 5 adresses différentes. L'intérêt, c'est qu'on va pouvoir recevoir un message même lorsqu'on ne se trouve pas dans la zone géographique d'un incident. Ça peut être intéressant de pouvoir entrer l'adresse de chez sa grand-mère, de l'école des enfants, de son travail aussi, pour être informé en effet de ce qui se passe autour des endroits qui sont intéressants pour nous.
10: En 2025, la plateforme Bi-Alerte a été utilisée 1500 fois, entre alertes réelles, comme pour les incendies et conditions météo extrêmes, mais aussi pour des messages d'intérêt général ou encore des tests comme aujourd'hui.
9: Et une brochure est aussi publiée aujourd'hui sur le site du centre de crise. Elle reprend les conseils et bons réflexes à adopter face aux situations de crise. Le procès de Marc P. s'ouvre aujourd'hui devant le tribunal correctionnel de Namur. Marc P., c'est le pédocriminel tabassé par Grégory Lenocci en juillet 2025. Il a été déjà condamné il y a 6 ans pour tentative de viol sur un enfant de 5 ans. Cette fois-ci, il est poursuivi pour abus sexuel sur une petite fille de 7 ans. Depuis son agression, Marc P. est dans un état végétatif. Il est incapable de répondre aux questions d'un tribunal. Mais les parents de la petite fille, eux, demandent justice. Maître Nicolas Deveau est leur avocat.
5: Ben, ils veulent un procès, ils veulent surtout une vérité judiciaire. Et une vérité judiciaire qui est la vérité tout court, parce que, à mon estime, en regardant les pièces du dossier, il n'y a pas l'ombre d'un doute, la preuve est faite de la culpabilité de ce monsieur par rapport aux faits gravissimes commis au préjudice de leur enfant.
12: Est-ce que le dossier est assez étayé ?
5: Oui, évidemment. Il y a les déclarations de la victime, ce sont également des expertises qui démontrent que tout ça est crédible, et tous les éléments qui ont été pris en perquisition et qui résultent du dossier. Pour rappel, la Chambre du Conseil et le parquet n'ont pas eu de problème à dire qu'il y avait des charges et il a été renvoyé devant le tribunal alors qu'il n'était pas présent. Ces charges, c'est plus que des charges, ce sont des preuves.
9: Une interview de François Louis. Un ruban rose, c'est le symbole d'Octobre Rose. La campagne démarre aujourd'hui pour un mois de sensibilisation sur le cancer du sein. Il reste le cancer le plus répandu chez les femmes. Tiffany Bulto est la porte-parole de l'association Pink Ribbon.
13: Le cancer du sein reste le cancer le plus fréquent chez la femme en Belgique. Ça touche une femme sur huit. Selon les derniers chiffres, 11 840 personnes ont reçu le diagnostic de cancer du sein. Donc ça correspond à un diagnostic toutes les 45 minutes, 32 diagnostics par jour. Et donc ça demande vraiment une mobilisation et une sensibilisation accrue. Une des missions de Think Pink, c'est le financement de la recherche scientifique. Le taux de guérison continue d'augmenter chaque année. On est à 93% maintenant. Mais le but, évidemment, c'est que les traitements soient les meilleurs, que les cancers du sein soient diagnostiqués au plus tôt, parce que au plus tôt le cancer du sein est pris, au plus grandes sont les chances de guérison et aussi d'avoir des traitements qui seront moins lourds.
9: Des propos recueillis ce matin par Nadège Wüstenberg. Beaucoup de questions sans réponse au lendemain de l'incident survenu sur le vol de la compagnie Fly Dubai. L'avion relié Dubaï à Tel Aviv, le copilote a poignardé son collègue, le commandant de bord. Les passagers ont repris le contrôle de l'appareil, le crash a été évité et l'avion a atterri en Arabie Saoudite. L'attaquant d'origine omanaise est blessé, il est toujours interrogé, ses motivations restent floues. Israël dénonce une tentative d'attaque terroriste, ce n'est pas confirmé pour l'instant. D'autres hypothèses sont sur la table, comme un conflit personnel ou un trouble psychiatrique. La compagnie aérienne Fly Dubai suspend en tout cas tous ses vols à destination et en provenance d'Israël le temps de l'enquête. L'exécution d'une femme vire au fiasco aux États-Unis. Christa Pike, condamnée à mort il y a 30 ans pour le meurtre d'une autre femme, a survécu à deux injections. Ses avocats évoquent un produit létal dégradé et des veines difficiles d'accès. La détenue a été transférée à l'hôpital. On ignore son état de santé. Après ce fiasco, l'État du Tennessee annonce suspendre toutes les exécutions prévues cette année. Toujours aux États-Unis, Paramount peut finaliser son rachat de la Warner Bros. Une juge américaine a validé l'accord scellé la semaine dernière entre les studios et 12 États américains, dont la Californie. Imad Mesoudi, il n'y a plus d'obstacle à cette méga fusion à 110 milliards de dollars.
14: La Paramount, c'est Le Parrain, Mission Impossible ou Bob l'Éponge. La Warner, c'est Casablanca, Harry Potter ou Interstellar. Ces deux studios vont donc fusionner. Tout avait mal commencé. Début 2026, Paramount arrache in extremis des mains de Netflix. La Warner au prix très fort, 111 milliards de dollars. Par la suite, 12 États américains attaquent cette fusion devant la justice californienne pour un risque d'entorse à la concurrence dans la distribution de films, de chaînes de télé et du streaming. Le sort de la chaîne d'info CNN inquiète également. Au final, après de longues négociations, la Paramount a convaincu les plaignants. CNN conserverait son indépendance. 1,5 milliard de dollars serait investi dans le cinéma pendant 5 ans avec une garantie de 30 sorties par an. Est-ce suffisant pour assurer le secteur ? Le monde du cinéma est divisé entre pragmatisme face au mastodonte Netflix qui délaisse les salles et inquiétude. Le dernier exemple à date d'une fusion concerne la Fox qui n'existe plus guère au sein du groupe Disney. La crainte de lourdes pertes d'emplois dans le groupe fusionné reste très forte.
9: Et donc cet accord scellé a été validé par la justice américaine. Un mot de football, les filles de Haute-Ever, les Louvains, vont jouer leur deuxième match de la Ligue des Champions. Les Louvanistes affrontent ce soir le Paris Saint-Germain. Voilà pour les infos, belle journée à notre écoute.
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0: Merci, prochain journal à 10h.
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0: Run to You sur l'album Reckless en 1984, c'était Bryan Adams, l'artiste qui sera en concert chez nous. Ce sera très bientôt, ce sera le 15 octobre prochain au Sport Palace d'Anvers avec Classic 21. Nous sommes jeudi matin, le 1er octobre aujourd'hui. Ravi de vous accompagner comme chaque matin pour démarrer la journée. Et vous le voyez, on prend pas beaucoup de place dans la cuisine, la salle de bain ou la voiture. On tient dans une toute petite boîte et on vous amène quand même l'air de rien, la musique que vous aimez, celle de Blur, de Tom Petty dans quelques instants, encore de Block Party. Et puis on aura la séquence Let's Work Together. Vous le savez, ça c'est tous les jours de la semaine, du lundi au vendredi aux alentours de 9h40. Et j'en profite encore pour rappeler que si vous désirez inscrire votre entreprise pour mettre en avant ce que vous avez à proposer à vos clients, ou bien nous proposer des offres d'emploi, puisque la séquence est avant tout là pour ça, offres d'emploi, de stage ou d'intérim, et bien n'hésitez pas à vous inscrire sur classique21.be dans la rubrique Let's Work Together. C'est gratuit et c'est tous les jours de la semaine.
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0: Weezer sur Classique 21 ce matin avec Island in the Sun. On aura le Respect d'Aretha Franklin d'ici 30 secondes.
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0: personnage titulaire de l'album qui était sorti en 1991. J'adore cette chanson, j'adore ce qu'elle dégage, j'adore les paroles aussi. Into the Great Wide Open, c'était Tom Petty and the Heartbreaker sur Classique 21.
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8: Ah, Mélanie, il est pile 9h30, on va parler de sangliers dans le point route.
9: Oui, tout à fait, Raphaël. Des sangliers qui menacent de traverser la E42, donc aussi bien vers Liège que vers Mons, à hauteur de Coutouin. On les a vus entre les kilomètres 32 et 34. Grande prudence donc à l'approche de Coutouin, E42 dans chaque sens. On reste sur cette E42 avec un camion en feu en direction de Namur, à hauteur de Fernelmont, voie de droite, bande d'arrêt d'urgence neutralisée. Rajoutez une heure à votre temps de parcours depuis Ouilleron. Si vous poursuivez plus loin, le chantier vous fait perdre un bon quart d'heure de Douce ou Aspy vers Mons. Plus 15 minutes également sur le R3 de Charleroi, de Fontaine-l'Évêque à Montigny-le-Tilleul vers Épinay. Plus 15 également entre Éouailles et Beaufailly vers Liège sur la E25. Un accident sur le ring de Bruxelles. À Bercelles, en direction de Grand Bigard, en voie de gauche, comptez 10 minutes supplémentaires. Plus 20 plus loin de Dilbeek à Vilvorde. Dans l'autre sens, encore quelques fils entre Waterloo et Groenendaal et de Strombeek à Wemmel, même si ça va mieux dans l'ensemble. Et puis on termine par une bonne nouvelle, le tunnel Reyers Centre, à nouveau accessible vers le centre à Bruxelles.
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1: Fifty Ways to Leave Your Lover, c'était Paul Simon sur Classique 21 et c'est Michel Delpech, hein, pour rappel, qui avait fait la version française avec aussi 50 manières de quitter une fille, ou je crois que le titre c'était plus ou moins ça, je m'en souviens plus ou moins vaguement, je vous dis ça de mémoire. Allez, 9h40, tombée pour la France avec Étienne Dao, juste avant de partir dans les étoiles. Ouais, on ira dans l'espace avec la séquence Let's Work Together d'ici 3 petites minutes maintenant.

0: Tombé pour la France, c'était Étienne Dao.
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0: 9h44, direction les étoiles avec Antoine Vroman qui est avec nous. Antoine, bonjour.
2: Bonjour Raphaël.
0: Antoine, vous êtes fondateur et dirigeant de Thrive Aerospace. On est avec vous à Braine-l'Alleud, mais on va quitter donc Braine-l'Alleud pour partir dans les étoiles et les satellites. Donc c'est une société qui se propose d'envoyer des satellites ou des choses dans l'espace. En gros, c'est ça Antoine ou je me trompe un petit peu?
2: C'est ça l'objectif final, en effet, d'envoyer des modules de service en orbite, si vous voulez, pour aller inspecter et réparer des satellites ou des stations en orbite. Mais bon, ça c'est l'objectif final, mais avant ça, c'est plutôt d'observer la Terre. Donc le lien entre les deux, c'est quoi? Ce sont les ballons qu'on utilise, en fait.
0: Ouais.
2: Les
0: ballons, comme les ballons météo qui montent dans la stratosphère, c'est ça?
2: Oui, c'est ça. Sauf que c'est pas des ballons de baudruche, ce sont des ballons assez différents,
0: ouais.
2: Qui n'explosent pas quand ils arrivent en altitude.
0: D'accord.
2: Donc pour aller dans l'espace, on va utiliser ce ballon pour soulever notre fusée et l'envoyer.
0: Mm-hmm.
2: Mais avant de faire tout ça, il faut qu'on apprenne un peu à utiliser ces ballons différemment.
0: D'accord.
2: Et la première chose, c'est l'observation de la Terre. Et donc on a une plateforme là qu'on va envoyer d'ici la fin de l'année et qui a pour but d'observer la Terre pour aider les services de secours lors de crises, d'incendies, ce genre de choses.
0: D'accord, parce que justement, votre constat, il est parti de ce qui s'est passé malheureusement dans les Fagnes avec les 3000 hectares de nature.
2: C'est
0: qui
2: ça.
0: Sont partis en fumée. Vous vous êtes dit, en fait, il n'y a rien pour vraiment surveiller les départs d'incendies qui s'avèrent graves par la suite, Antoine. C'était ça un peu le constat de départ.
2: Oui, et surtout, on a trouvé ça assez exceptionnel que le satellite qui aurait pu détecter cet incendie, il est passé 14 minutes avant l'incendie. Et donc, nous, notre capacité, c'est d'envoyer une flotte de ballons sur une zone qui serait en état d'alerte. Parce que la température serait trop haute et l'humidité serait très basse. Et donc, ces ballons, ils seraient là en surveillance. Et dès qu'il y a une petite variation de chaleur au sol, et qui n'est pas évidemment... anodine, on détecte et on envoie directement une localisation très précise au service de secours pour dire, ok, c'est là qu'il faut intervenir. Et plus vite on intervient, et plus vite le problème est réglé, évidemment.
0: D'accord, parfait. J'ai une question, moi qui suis complètement nul en technique aérospatiale, comment vous arrivez à, rendre géostationnaire le ballon, c'est-à-dire qu'il reste fixe à un même endroit, parce que ça ne doit pas être évident quand même d'arriver à cette performance?
2: Oui, en effet. Donc la technique qu'on utilise pour ça, ce sont des ballons qui sont capables de manœuvrer. Alors c'est pas manœuvrer gauche-droite, mais c'est plutôt on les monte à une certaine altitude, ils dérivent avec le vent. Puis quand on sort de la zone qu'on veut observer, on a la capacité de monter ou de descendre,
0: d'accord,
2: ou s'intégrer dans un autre courant et alors revenir sur nos pas ou changer de cap. C'est un peu ce qu'a fait Bertrand Piccard quand il a fait le tour du monde avec son ballon, quoi.
0: Et ça monte à quelle altitude alors comme ballon?
2: On est capable d'aller entre 17 et 25 km environ.
0: Ah oui, quand même.
2: Ah oui, c'est vraiment très haut. Hein.
0: Ah oui,
2: la descente civile, c'est 12 km maximum.
0: Ouais. Donc vous êtes bien, bien plus haut. Et quoi, ça, vous décollez de Braine-l'Alleud? En tout cas, les ballons décollent de Braine-l'Alleud?
2: Non, parce que Braine-l'Alleud, c'est trop proche de Bruxelles, il y a trop d'avions, etc. Mais on a un logiciel qui nous permet de simuler, en fait, en fonction du point qu'on veut aller observer, toutes les coordonnées de départ. Et alors, on croise ça avec les cartes de l'aviation et on essaie de trouver un point qui nous permet d'y arriver, quoi.
0: Ah, c'est fascinant, je vous avais dit, le nez dans les étoiles ce matin, grâce à vous, Antoine. D'accord, on a compris l'objet de la société, ce que vous êtes en train de développer pour la surveillance et plus tard pour la réparation des satellites. Et vous recherchez du personnel, vous recherchez des collaborateurs justement pour développer la boîte.
2: Oui, donc pour l'instant, on est déjà trois. On a un profil plutôt physicien, moi, fondateur, designer... Ça rassemblait tout le monde, on a déjà un électronicien aussi, mais il nous manque vraiment des ingénieurs aéronautiques, ingénieurs FPGA pour être précis aussi en électronique pour aller plus loin, et alors des spécialistes en navigation dans la stratosphère, bon, des ballons, des choses comme ça. On a déjà des experts qui sont connectés à nous, mais on a besoin de gens qui sont avec nous à l'atelier et capables de se retrousser les manches pour inventer une solution nouvelle, quoi.
0: D'accord, si vous êtes intéressé par le projet, si vous avez envie de collaborer à ce projet, si vous êtes forcément expert dans le domaine, pour postuler, c'est job@ alors je vais épeler, comment ça s'écrit, la société THRI veaerospace.be, donc job@thriveaerospace.be. C'est aussi le nom du site internet, donc thriveaerospace.be. Vous êtes à Braine-l'Alleud et donc vous recherchez des profils spécifiques dans l'aérospatial, justement pour vous aider à développer cette société. Ce serait pour commencer, je suppose, le plus tôt possible, Antoine.
2: Oui, tout à fait. On a besoin de gens, là. Il faut y aller.
0: D'accord. Allez, on y va. On fonce. Parfait. Ce serait quoi, un CDD au début de l'intérim ou CDI directement ou des freelance?
2: On est ouvert à tout. Parce que, bon, évidemment, ce genre de profil, c'est toujours assez rare. Et donc, on s'adapte. On va s'adapter.
0: D'accord. Au type de profil. Et dès que la perle rare est arrivée, vous vous adaptez à ces demandes. Parfait. À noter que vous serez aussi présent dans un salon en Allemagne en novembre et vous serez au salon du Bourget près de Paris en 2027 pour vous dire que c'est du sérieux, donc, cette société Thrive Aerospace, donc à Braine-l'Alleud. Merci beaucoup, Antoine, d'avoir été parmi nous ce matin pour nous parler de votre projet et pour lancer les offres d'emploi. Je vous souhaite bonne continuation et une bonne journée.
2: Merci et je vais vous dire bon vent, du coup.
0: Oh, joli! Joli, bon vent à vous aussi, Antoine, que tout aille bien avec les ballons stratosphériques. À la prochaine, au revoir.
2: Merci, au revoir.
0: Au revoir.
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0: Lucky Town, c'était Bruce Springsteen sur Classique 21. Je rappelle que vous retrouvez toutes les infos, toutes les références des entreprises qui passent dans l'émission, dans la séquence, en allant sur classique21.be dans la rubrique Let's Work Together.
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0: On Your Side, c'était Last Dinner Party sur Classic 21. Le tempo de Fanny démarre dans quelques instants.
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0: Bonjour Fanny Gillard.
9: Bonjour Raphaël Scagni.
0: Bon pied, bon oeil comme chaque matin, vous
9: ouais,
0: allez bien?
9: Ouais, ça va, super.
0: Formidable, merveilleux, vous avez fait bonne route?
9: Non, c'était l'enfer, il y a des nouveaux travaux là où il y en avait.
0: On en a parlé avec
9: puis,
0: Mélanie.
9: Il y en a de nouveaux, et puis il n'y en avait plus, mais il y en avait de nouveaux maintenant.
0: Non, mais il y a des nouveaux venus, qu'est-ce
9: donc
0: que vous
9: j'ai
0: voulez
9: j'ai remis 40 minutes de plus, j'étais ravie.
0: Oh, vous pensez qu'ils se reproduisent comme les Gremlins?
9: Les travaux?
0: Oui.
9: Ah, carrément,
0: vous
9: on met de l'eau dessus et puis...
0: Il y en a plein.
9: Ouais.
0: C'est un truc de fou.
9: C'est
0: hein.
9: L'enfer.
0: C'est un truc de dingue. Le tempo avec quoi aujourd'hui?
9: Avec Carlo De Pascal, ah, qui revient sur un truc que j'adore, les tics de langage, mais version gastronomie, bien
0: d'accord.
9: Sûr.
0: D'accord. Denis, le soleil revient par l'ouest et les dernières gouttes vont s'évacuer par l'est aujourd'hui.
10: Oui, les pluies qui continuent à se développer sur le centre, mais un petit peu moins, et sur l'est et le sud, où il devrait pleuvoir jusqu'en milieu, voire fin d'après-midi. Par contre, sur l'ouest, ce sera déjà le retour d'éclaircies, avec finalement des éclaircies qui gagneront du terrain en cours de journée. Retour à un temps sec pour tout le monde en soirée. Température toujours douce, comprise entre 16 et 20, voire localement 21 degrés.
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9: Et il est 10h. Raphaël, ça va?
0: Non, mais j'ai appuyé sur le mauvais
9: bouton.
0: Oui, je pensais donner la parole à Mélanie et j'ai envoyé le jingle de l'info.
9: Et maintenant, on donne la parole à Mélanie.
0: Maintenant,
9: alors.
0: Voilà, oui.
9: Mélanie, comment ça se passe? J'ai entendu que c'était le carnage de tous les côtés. J'espère que ça va mieux là à 10h.
12: Bon, il nous reste quand même un incident assez important. Un camion en feu sur l'AE42 Liège vers Namur à hauteur de Fernelmont. Camion rempli de déchets. Comptez 40 minutes en plus pour l'instant depuis Ouilleron. C'est un problème de longue durée, nous dit-on. Donc évitez ce secteur si vous le pouvez. Sachez que la voie de droite, la voie centrale, les deux voies sont entravées pour l'instant en direction de Namur. Si vous poursuivez plus loin, le chantier vous fait perdre 10 minutes de Rhin-Aspi en direction de Mons, plus 5 minutes, ça va donc mieux, sur le R3 de Charleroi à hauteur de Montigny-le-Tilleul en direction d'Épigny. Patience également, plus 15 minutes entre Éouailles et Beaufailly sur la E25 vers Liège. Vers Bruxelles, un accident à Grand Bigard sur la E40 qui vient de Gand. Sachez que la voie centrale est bloquée, comptez 15 minutes en plus depuis Ternat. Le ring de Bruxelles, 10 minutes en plus de Waterloo à Groenendaal vers Léonard, de Strombeek à Wemmel vers Halle. Dans l'autre sens, c'est pareil, entre Wemmel et Vilvoorde vers Zaventem. Enfin, un véhicule en panne à Loncin sur l'AE40 en direction de Bruxelles. Il est immobilisé en voie de gauche, soyez prudents.
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9: Et il est grand temps de s'informer avec Yasmina Favaro, bonjour.
14: Bonjour. Opération anti-drogue à l'aéroport de Bruxelles hier. Elle a permis de démanteler un trafic de stupéfiants actifs à Zaventem depuis des années. Selon la police fédérale, de la cocaïne et du cannabis venus d'Afrique et des États-Unis arrivaient en Belgique via des vols passagers. Grâce à des complices, ils évitaient les contrôles pour leurs bagages. En tout, 21 personnes ont été interpellées et 57 000 euros et des armes à feu saisies. Le procès de Marc P. commence aujourd'hui devant le tribunal correctionnel de Namur. Marc P., c'est le voisin pédocriminel roué de coups par Grégory Lenocci en 2025. Cet homme avait déjà été condamné en 2020 pour tentative de viol sur un enfant de 5 ans. Aujourd'hui, il est poursuivi car il aurait abusé sexuellement d'une petite fille de 7 ans. Marc P. ne sera pas présent car depuis qu'il a été roué de coups par Grégory Lenocci, il est dans un état végétatif. Pour rappel, Grégory Lenocci a été condamné à 17 ans de prison pour cette agression sur son voisin. Il a fait appel. Ne vous inquiétez pas si vous recevez aujourd'hui un message de BiAlert. Il s'agit d'un test. BiAlert, c'est ce système qui permet de prévenir la population en cas d'urgence dans une commune, une région ou carrément tout le pays. Pour s'assurer que tout fonctionne bien, aujourd'hui, 2 millions de citoyens vont recevoir ce message test. Pourquoi ce pilote a-t-il poignardé son collègue en plein vol vers Tel Aviv hier? Ses motivations sont toujours inconnues, mais plusieurs hypothèses sont sur la table. Les autorités israéliennes évoquent un attentat terroriste contre leur pays, sans pointer du doigt de coupable pour l'instant. Parmi les autres pistes, un problème personnel entre les deux pilotes ou l'auteur des coups de poignard pourrait souffrir de troubles mentaux. L'homme est de nationalité omanaise et il est décrit par un média israélien comme extrêmement religieux. Suspension des exécutions dans le Tennessee aux États-Unis jusqu'à la fin de l'année. C'est une décision du gouverneur de cet État. Après le fiasco de cette nuit, Christa Pike, une condamnée à mort, a survécu après 2 injections censées être létales, le maximum. Elle ronflait et respirait toujours. La quinquagénaire a été transportée à l'hôpital. On ignore dans quel état elle se trouve. Ses avocats déplorent la situation et évoquent des difficultés d'accès aux veines ou du produit injecté dégradé. Il y a quelques mois, une autre exécution dans cet État avait dû être interrompu car il n'avait pas réussi à injecter correctement le produit au condamné. Ce soir, les joueuses de Louvain sont de retour sur la pelouse européenne. 2e match de Ligue des champions de football pour les championnes de Belgique. Elles sont à Paris pour affronter le PSG. Voilà pour les infos. Belle matinée avec nous.

0: Chef-d'œuvre extrait de l'album Innuendo de Queen, c'était The Show Must Go On.
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0: Bonjour tout le monde, ravi de vous retrouver. Ça va, vous êtes en forme? C'est compliqué aujourd'hui, entre la pluie, les bouchons, le fait qu'on soit le jeudi, que c'est souvent journée un peu plus fatiguée. Bon, eh ben, écoutez, je me suis dit qu'on allait entamer alors cette émission avec une petite blague, histoire de... C'est bien ça, non? Nous sommes le 1er octobre, septembre est officiellement terminé, ce qui me permet donc de faire ma blague préférée que j'attends depuis un an. La voici, il est l'heure de réveiller Billy Joe Armstrong. Billy, tu peux te lever, c'est bon. Septembre est terminé, octobre est là. Ça, c'était pour ce qui était de la blague. Nous, on est déjà bien réveillés. On va vous accompagner pendant les deux prochaines heures avec du rock, des nouveautés, des classiques, de la surprise. Et c'est donc parti pour une nouvelle émission de Classique 21 Tempo jusqu'à minuit. Et on commence avec du belge, Daydream, Wallace Collection.

0: Voilà une petite surprise de la part de Placebo. Petite surprise pour fêter leurs 30 ans. Vous le savez, ils sont en tournée européenne pour l'instant pour remettre en avant leurs deux premiers albums. Et ils passent d'ailleurs, vous le savez, au Sport Palace d'Anvers avec Classique 21 le 1er novembre. Mon petit doigt me dit comme ça là. Hein, vous l'entendez ? Ça ne m'étonnerait pas qu'on ait des places à vous faire remporter prochainement. Restez à l'écoute. Et la particularité de ce nouveau single, c'est qu'il s'appelle Hélène Keller et qu'il vient puiser directement dans des archives, justement, de 96, d'où le clin d'œil à la carrière des 30 ans, l'anniversaire des 30 ans de Placebo, puisque la chanson reprend la mélodie de piano d'un autre titre qui s'appelait H.K. Farewell, un instrumental qui était caché à la fin d'un disque et qui datait des sessions du premier album. Et avec cette mélodie de piano, ils ont refait un nouveau morceau enregistré à Londres cette année. Brian Molko explique qu'il l'a baptisé la première version HK, comme Hélène Keller, du nom de cette dame qui est une figure historique, qui est vraiment dans ses figures historiques favorites. Hélène Keller, c'est une dame née en 1880, qui était aveugle et sourde, et qui parvient à devenir quand même la première personne atteinte de ce handicap à obtenir un diplôme universitaire. Et donc, il y a toujours eu une détermination chez elle qui a suscité l'admiration. Elle est surtout connue aux États-Unis. Elle a écrit pas mal de bouquins aussi, des articles. Elle était membre du Parti Socialiste d'Amérique, de l'Industrial Workers of the World. Elle a fait campagne pour le droit de vote des femmes, les droits relatifs au travail, le socialisme, l'antimilitarisme. Et elle a prouvé au monde entier que n'importe qui était capable non seulement de communiquer, mais aussi de réussir aussi bien que les autres. Le morceau, il sera joué chaque soir à l'occasion de la tournée actuelle du groupe pour son 30e anniversaire. Pour rappel, Placebo, le 1er novembre prochain, au Sport Palace d'Anvers.
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0: Les Kinks, le frangin Davis avec All Day and All of the Night. Avant cela, Guns N' Roses pour Knocking on Heaven's Door. La version originale, c'est Dylan. Et Dylan, il sera le 29 octobre à la Lotto Arena d'Anvers en concert avec Classic 21. Avant de retrouver Bon Jovi, It's My Life, on va faire un petit détour par nos routes.
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12: Mélanie Pousseur, on a toujours ce camion en feu sur le 42. Hein.
13: Tout à fait, Fanny. À hauteur de Ferney-le-Mont, c'est en venant de Liège vers Mons, camion rempli de déchets. Autrement dit, ça va prendre du temps pour régler ce problème, évidemment. Problème de longue durée. Comptez pour l'instant 40 minutes en plus depuis Ouilleron. Les voies de droite et centrale sont neutralisées. Évitez le secteur si vous le pouvez pour l'instant. Voies dégagées, en revanche, à Grand Bigard sur la E40 en direction de Bruxelles. Vous rajoutez encore 30 minutes à votre temps de parcours depuis Ternat sur le ring de Bruxelles. Quelques fils, plus grand chose de Strombeek à Wemel. Plus 5 minutes en direction de Halle et plus 10 minutes en raison du chantier de Sprimont à Beaufailly sur la E25 en direction de Liège.
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Jen Muse sur The Wow Signal. Le 15 août 1977, le radiotélescope Big Ear de l'Ohio State University scrute le ciel à la recherche de signaux radio inhabituels. Il capte un signal extrêmement puissant, très étroit en fréquence, proche d'ailleurs de la fréquence de l'hydrogène neutre. Une fréquence très intéressante pour les chercheurs du fameux State University. Le signal dure 72 secondes, exactement la durée pendant laquelle une source fixe dans le ciel peut traverser le faisceau du télescope. Donc vraiment, pendant tout le temps où le télescope était branché sur cette zone-là, pouf, il a capté ce signal. Personne ne s'en rend compte immédiatement. C'est seulement quelques jours plus tard qu'un certain Jerry Eman, astronome bénévole, examine les données sur le papier et tombe sur cette séquence. Eman entoure la séquence au stylo rouge. Il écrit simplement dans la marge « Wow !» Et le nom est resté. C'était The Wow Signal. Et c'est là que commence le mystère, parce que le signal n'a jamais été retrouvé alors qu'il était fixe. Donc logiquement, si on revenait au même endroit, on devait le trouver. Mais non, ils ont réobservé toute la zone avec plein d'instruments. Ils n'ont jamais réussi à redétecter à nouveau le signal. Alors, depuis des décennies, on parle de plein d'hypothèses. Interférences terrestres, d'abord transmission extraterrestre, mais bon, vu qu'on ne retrouvait pas le truc, on n'était pas sûr. Phénomène astrophysique inhabituel, aucune explication n'a été définitivement établie. Et Muse, bien sûr, adore cet univers. Et Muse a donné ce nom du Wow Signal à son dernier album. Alain Bashung, je passe pour une caravane. Là, ça se passe de commentaires, c'est plus simple.

0: Alain Bachung en 1994, je passe pour une caravane. 10h46, il est arrivé et en pleine forme.
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0: Carlo de Pascal, bonjour.
2: Bonjour Fanny Gillard.
0: Ah, on s'attaque à des choses que j'aime. On va parler de la langue, du langage, des tic-toc de nos chers gastronomes.
2: Mais oui, j'en ai déjà parlé souvent. Hein. Et d'ailleurs, je plaide coupable. Le premier, parce qu'on a tous beaucoup qui parlons de tics de langage. Et j'imagine, Fanny, que dans la musique, c'est pareil.
0: Oh oui.
2: Oui, hein, du gros son. Alors, des mots qu'on entend en boucle dans chaque mission, chaque poste, chaque quart de restaurant, il se prend un petit peu trop au sérieux. Tu ris. À la base, une tuerie, c'est un horrible massacre. Oui. Hein, ben aujourd'hui, c'est une tarte aux pommes. Hein, on est passé de l'horreur à la pâtisserie, sans transition. Personne ne s'en émeut. Et puis parfois, on a une tuerie à tomber ou à se damner. C'est l'étape suivante de l'emphase culinaire. Personne n'est jamais tombé en mangeant un rouleau de printemps, ni a vendu son âme au diable pour un matcha latte golden curcuma caramel. Alors, j'ai déjà vu ça dans des magazines de lifestyle, les assiettes léchées. Alors, c'est pas les assiettes que tu lèches, hein. Ce sont des assiettes qui sont tellement belles. Enfin, je connais une personne qui lèche l'assiette au restaurant, je dirais pas son nom. Ça veut dire que les assiettes sont tellement belles et tellement bien dressées que c'est léché.
0: Ah oui, c'est léché.
2: C'est travaillé.
0: Oui, mais une production léchée, on dit ça aussi dans la musique, justement.
2: Ben voilà,
0: oui, oui.
2: C'est léché, c'est alléchant, c'est léché. Alors, iconique. Même
0: ah
2: le
0: non,
2: guide
0: ça,
2: Michelin,
0: je peux plus, quoi.
2: Même le guide Michelin parle d'adresse iconique. Ben Michelin, s'il était à l'avant-garde, ça serait. Hein. Il préfère recycler, excusez-moi, il y a un jeu de mots qui arrive, des termes usés jusqu'à la corde du pneu, en faisant un tag pour des dizaines de restaurants. Une icône à la base, c'est une image religieuse. Et est-ce qu'on a vraiment besoin de sacraliser le vol au vent et le catch au pépé en empruntant au vocabulaire religieux? Moi, vous savez, je n'aime pas le blasphème, même si je pense librement. Alors, incontournable. Mais on peut toujours passer à côté. C'est franchement tout.
0: Ça marche sur moi, incontournable.
2: Voilà.
0: Incontournable, je me dis, il faut vraiment que j'y aille. Je sais pas pourquoi.
2: Ah, ça
0: fonctionne.
2: Ouais,
0: okay. Incontournable, ça fonctionne sur moi.
2: Même pour une friterie ou un croissant.
0: Eh ben oui. Okay.
2: Alors, le pompon, il est vieux, le pompon, c'est le contraste des saveurs et des textures. On dirait de la littérature de gare. Je ne sais jamais si on se réfère au contraste texture-texture, au contraste saveur-saveur, saveur-texture ou le contraire. Les nouveaux mots, enfin, nouveaux depuis 5 ou 10 ans, sourcé, local, des arguments de vente, et en fait, sourcé ou local par rapport à quoi? En fait, on les balance, et en fait, on nous donne rarement ce qu'il y a derrière. Alors, peut-être que vous savez, si vous avez un métro derrière chez vous, restaurateur, eh bien, ce sera sourcé chez métro, et ce sera local, parce qu'il est derrière chez vous. Vous savez que dans le monde des restos un peu bobo branchés, même si moi, je trouve qu'il faut pas tout le temps utiliser ce mot valise bobo qui ne veut plus rien dire, mais pour une bouteille de vin, on dit une quille.
0: Ah oui?
2: Et pour. Oui. Une quille. Si vraiment vous voulez avoir l'air malin et que vous commandez un vin bio, vous dites mets-moi une petite quille nature, là, un truc léger, gouléant avec du fruit. Une claque pour un bon plat, une pépite pour une adresse sympa, un twist pour dire qu'on a ajouté du miso, du yuzu, tout ça pour sublimer. Sublimer a du plomb dans l'aide, hein, il est presque mort.
0: Sublimer, j'aime encore bien aussi sublimer.
2: Voilà.
0: Incontournable et sublimer.
2: Et maintenant, je vais passer au hachoir la madeleine de Proust, parce qu'on l'utilise pour tout. Une frite, un bonbon, une compote en pot. Déjà, ça m'énerve au départ, parce que je n'aime pas les madeleines, j'aime pas le thé. Alors la pauvre cuillère avec des madeleines molles, franchement, je m'en tape. Alors l'image qu'on en déduit après, je m'en tape encore plus.
0: Ok, j'en retiens quand même trois qui me parlent. Madeleine de Proust aussi, ça fait partie de... Parce que j'adore les madeleines, justement.
2: Mais oui,
0: et
2: écoutez,
0: donc, madeleine de Proust, ça
2: non,
0: me parle.
2: À la limite, une madeleine toute seule.
0: Hein, ah oui, c'est bon.
2: Une vraie bonne moelleuse.
0: Madeleine.
2: Oui. Mais commencer à chipoter avec une cuillère à thé et tout ça, franchement.
0: Non,
2: n'aimez pas manger ce type-là. Voilà.
0: Merci.
2: Bisous, Fanny.
0: À la semaine prochaine. Oui. J'espère que vous allez encore avoir plein de messages. Vous me raconterez de nouveau. Hein, parce que là, vous avez mis quelques claques. Vous avez sublimé votre chronique. Elle était incontournable. Ciao.
2: Vous êtes trop gentil. Salut.
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0: vite, en perte de vitesse. Ce titre arrive et là, c'est l'ascension à nouveau. Eurythmics, Sweet Dreams en 1983.
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0: Le sujet de ce titre Goddess de Girls in Hawaii qu'on retrouve sur leur nouvel album Eldorado sorti vendredi dernier, c'est vraiment la déesse de la création. Vous savez, cette muse qui tombe, paf, du ciel comme ça et qui fait que tout à coup un titre arrive. Goddess, Girls in Hawaii et notre moment M qui sera là à 11h11min11s consacré à Living Me Now de Level 42.
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0: Il est déjà 11h. Et 11h, Mélanie Pousseur, pardon, on repart avec vous sur le 42.
4: Oui, avec un camion toujours en feu à hauteur de Franc-Ouaret, Fernelmont plus précisément, en direction de Namur. La voie de droite est bloquée, le dépannage est en cours. Pour rappel, le camion transportait des déchets, donc ça va prendre du temps, évidemment. Pompiers et protection civile sont sur place. Vous perdez actuellement une vingtaine de minutes en direction de Mons. Pour le reste, plusieurs véhicules accidentés dans l'échangeur de Loncin, passage compliqué dans la bretelle reliant la 602 venant de Chénet à la E42 en direction de Namur. Et puis à Bruxelles, on nous informe la présence d'un véhicule hors gabarit à l'arrêt à l'entrée du tunnel Reyers-Mézières en direction de la A12. L'entrée est donc fermée.
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0: Et quand on traite Dire Straits de groupe trop sérieux, Dire Straits se dit bah ok, on va faire un truc un peu léger, un peu à l'ancienne, Twisting by the Pool, quelque chose juste pour rire. Et en fait, c'est très bon.
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0: On attaque la deuxième heure de cette émission Tempo. On retrouvera forcément à 11h11min11s si tout va bien notre moment M consacré au titre Living Me Now de Level 42. Et avant ça, on va écouter un titre d'Overphonic. Tout nouveau single Overphonic, on le sait, une nouvelle page se tourne à nouveau. Raymond, pour des raisons de santé, doit prendre un peu de repos. Cake, elle, la chanteuse, est repartie vers d'autres horizons. Le groupe rebondit. Alex Caillé, de nouveau, retombe sur ses pattes avec le retour de Noémie Wolf et une surprise de taille, un featuring dans un nouveau single, featuring avec Jasper Erkens. Ce single s'appelle Second Life et Jasper Erkens, c'est un auteur, compositeur, interprète, guitariste flamand, révélé la fin des années 2000, il y a une grosse quinzaine d'années maintenant, et Overphonic qui a prévu un retour sur scène aussi aux côtés de Noémie Wolf. Il y aura plusieurs dizaines de concerts prévus. On écoute ce nouveau single. C'est pas Noémie Wolf qui chante, c'est donc Jasper Erkens. Voici Second Life.

0: Donc une très belle deuxième vie à Hooverphonic avec le retour de Noémie Wolf, le départ de Heike et puis j'espère aussi que notre ami Raymond sera vite de retour.
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Aujourd'hui, je vous raconte le moment qui est à l'origine de la chanson « Leaving Me Now » de Level 42. Londres, 1985. Au dernier étage d'une maison de Streatham, dans le sud de la capitale britannique, Mark King travaille entouré de claviers, de machines et de matériel d'enregistrement. Quelques années plus tôt, il aurait peut-être attendu l'entrée en studio pour laisser la musique surgir. Level 42 a longtemps fonctionné ainsi. Un rythme lancé par Phil Gould, une ligne de basse trouvée par Mark, quelques accords de Mike Lindup, puis une improvisation prolongée jusqu'à ce qu'un morceau apparaisse. Mais cette fois, le groupe ne peut plus compter sur le hasard. Car derrière la porte de ce petit studio domestique, il y a une échéance. Et derrière cette échéance, une menace. World Machine sera le dernier album prévu par le contrat qui lie Level 42 à Polydor. Après sa sortie, personne ne peut garantir que l'histoire continuera. Depuis ses débuts, le groupe s'est construit une identité immédiatement reconnaissable. Une basse jouée comme un instrument rythmique, des claviers lumineux, une batterie nerveuse, deux voix capables de se répondre et ce mélange de jazz, de funk et de pop qui ne ressemble à personne. Level 42 possède déjà un public fidèle, notamment au Royaume-Uni et en Europe. Il a même placé plusieurs singles dans le top 40 comme « The Sun Goes Down » et « Living It Up » en 1983. Mais ça ne suffit plus. L'album précédent, True Colors, a atteint la 14e place au Royaume-Uni. Un résultat respectable, mais pas assez spectaculaire pour rassurer une maison de disques. Son deuxième single, « The Chant Has Begun », s'est arrêté juste avant le top 40. Level 42 n'est donc ni un groupe débutant auquel on accorde du temps, ni encore une valeur assez sûre pour traverser un échec sans conséquence. Il se trouve exactement à cet endroit dangereux où tout peut basculer. Mark King le résumera bien plus tard sans chercher à enjoliver les faits. Si le groupe ne livre pas les bons morceaux, il n'obtiendra pas de nouveaux contrats. C'est aussi simple que ça. La réussite doit être au rendez-vous. Alors, Level 42 change sa méthode. Plus question d'entrer en studio avec quelques idées et de consacrer des journées coûteuses à chercher leur forme définitive. Les 10 chansons du prochain album devront être écrites et enregistrées sous forme de maquettes avant que le groupe ne rejoigne les studios Maison Rouge à Fulham. Chaque structure doit tenir. Chaque mélodie doit conduire quelque part. Chaque refrain doit justifier sa présence. Le matériel d'enregistrement domestique a progressé. Chez Mark King, au sommet de la maison, il est désormais possible de construire les chansons avant de les confronter au grand studio. Cette possibilité technique devient une discipline. Le groupe écoute, modifie, resserre. Il ne s'agit plus seulement de prouver que Level 42 sait jouer. Personne n'en doute. Il faut prouver qu'il sait écrire des chansons capables de rester dans les mémoires. Dans ce contexte apparaît une

musique plus lente. La basse ne cherche pas à occuper tout l'espace. Les claviers installent une couleur nocturne. La batterie retient ses coups. La voix, quant à elle, semble différente. Moins impérieuse, presque statique. Au centre de cette nouvelle composition, un thème simple et universel. La rupture amoureuse. Un homme regarde une femme partir. Il comprend ce qui est en train de se produire, mais trop tard. Pendant longtemps, il s'est protégé derrière une forme d'indifférence. Il a laissé croire que rien ne pouvait vraiment l'atteindre. Il a dissimulé ses sentiments, peut-être par orgueil, peut-être par peur de se montrer vulnérable. Maintenant que l'autre s'éloigne, cette protection ne lui sert plus à rien. Elle devient même la cause de sa défaite. Il voudrait retenir celle qu'il aime, mais ne possède plus les mots capables de la convaincre. Le titre dit tout, « Leaving me now », « Tu me quittes maintenant ». Le morceau raconte l'instant où la rupture devient irréversible, celui où l'on comprend que les excuses viennent après la décision, que les promesses n'effacent pas les silences et que l'amour peut se terminer bien avant que quelqu'un ne franchisse la porte. Rien ne permet pourtant d'affirmer que cette séparation appartient à la vie de Mark King. La chanson est signée par Mark King, Phil Gould et Wally Badarou. Aucun d'eux n'a identifié une femme ou une rupture précise comme point de départ. La douleur semble intime, mais elle appartient au personnage. C'est ce qui la rend universelle. Pour ce morceau, les musiciens évitent tous les excès. Là où une ballade pourrait multiplier les effets dramatiques, « Leaving Me Now » reste contenu. La tension vient précisément de cette retenue. Tout semble suspendu entre le désir de parler et l'impossibilité de réparer. Puis vient le moment d'entrer au studio Maison Rouge. Level 42 y arrive avec ses 10 chansons préparées. Mais même avec les maquettes, la pression ne disparaît pas. Le temps est compté. Une tournée est déjà programmée. Lorsque les journées réservées seront terminées, il ne sera pas possible de prolonger indéfiniment les séances. Tout le monde doit avancer ensemble. Et comme si la situation n'était pas déjà assez tendue, une cassette contenant une première maquette parvient à Polydor. Le groupe ignore comment. La réaction du label est inquiétante. Ce nouveau matériel n'est peut-être pas assez fort. La maquette en question contient pourtant « Something About You », la chanson qui deviendra le premier grand succès international de Level 42. Mais en cet instant, personne ne connaît la suite. Personne ne sait que « World Machine » sera double disque de platine au Royaume-Uni, que Polydor renouvellera le contrat ou que le groupe s'apprête à changer de dimension. Dans la maison de Streatham, il n'existe encore ni triomphe, ni certitude. Seulement 4 musiciens, quelques maquettes, et l'obligation d'avancer comme si tout dépendait de ses chansons. Et tout en dépend réellement. L'obligation pour Level 42 d'écrire l'album qui décidera de son avenir est ce moment à l'origine de Leaving Me Now, qui paraît en 1985 sur World Machine, le 6e album studio du groupe.

Living Me Now raconte l'instant où un homme comprend que la femme qu'il aime a décidé de partir. Le personnage ne cherche pas à accuser celle qui s'en va. Il reconnaît qu'il n'a pas su lui montrer son amour lorsqu'il en avait encore le temps. Le cœur de la chanson se trouve dans ce décalage. Les sentiments existent toujours, mais ils sont révélés trop tard. Le narrateur voudrait enfin parler, expliquer, promettre, mais la décision a déjà été prise. Dès le début, le narrateur comprend qu'il a probablement provoqué ce départ, que la relation comptait moins pour lui qu'elle ne comptait réellement.

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La chanson repose alors sur une contradiction douloureuse. D'un côté, l'homme affirme que ses sentiments sont toujours présents. De l'autre, il admet que son comportement a pu faire croire exactement le contraire. Il se retrouve prisonnier de sa propre réserve. Les paroles ne décrivent ni une dispute violente, ni une trahison spectaculaire. Tout se joue dans les non-dits, les occasions manquées et la difficulté de communiquer. Musicalement, Leaving Me Now révèle un visage plus retenu de Level 42. Le groupe est alors célèbre pour la basse spectaculaire de Mark King, son mélange de jazz, funk et de pop, ainsi que pour une virtuosité instrumentale immédiatement reconnaissable. Mais ici, la technique ne cherche jamais à prendre le dessus sur l'émotion. Le groupe choisit au contraire de retenir ses gestes. Cette économie musicale reproduit précisément le sujet de la chanson. Des sentiments puissants qui restent enfermés jusqu'au moment où il est trop tard.

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Leaving Me Now atteint la 15e place au classement britannique en janvier 1986. L'album connaît un succès considérable. World Machine atteint la 3e place des ventes au Royaume-Uni et reste classé pendant 72 semaines. Il offre à Level 42 le changement d'échelle dont le groupe avait besoin. L'album qui devait décider de sa survie devient donc celui qui assure son avenir. Leaving Me Now n'est pas le plus grand succès commercial de Level 42. La chanson démontre que Level 42 peut transformer son exigence musicale en émotion populaire. Le groupe ne renonce ni à la sophistication de ses arrangements, ni à la personnalité de ses musiciens. Il apprend simplement à mettre cette richesse au service d'une chanson immédiatement compréhensible. Dans Leaving Me Now, il n'y a ni coupable désigné, ni spectaculaire règlement de compte. La chanson est née au moment où Level 42 devait prouver sa capacité à écrire autrement. Pour assurer son avenir, le groupe devait simplifier son langage sans perdre son identité. Délaisser parfois la démonstration pour toucher plus directement l'auditeur. Il choisit alors de raconter un homme confronté à la même nécessité, trouver enfin les mots essentiels. Mais pour lui, contrairement à Level 42, ils arrivent peut-être

0: Level 42, Living Me Now, c'était en 1985. REM, Supernatural, Super Serious.
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0: Supernatural, Super Serious, REM en 2008. On va faire un détour par le mobile info. J'imagine qu'on va reparler de ce camion en feu, des suites en tout cas de ce camion en feu sur le 42. Et puis on écoutera More Than This de Roxy Music.
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0: Et donc, hélas, sans surprise, Mélanie Pousseur, on reparle en effet des suites de ce camion en feu.
16: Oui, le dépannage en cours du véhicule qui était en feu à Fernelmont sur la E42 vers Namur. Camion qui est maintenant en bande d'arrêt d'urgence. Les pompiers et la protection civile occupent la voie de droite, comptée 20 minutes en plus vers Namur. Pour le reste, on rappelle cet accident dans l'échangeur de Loncin. Plusieurs véhicules impliqués dans la bretelle reliant la A602 venant de Chesnay à la E42 en direction de Namur. Toujours en province de Liège, des files qui se forme à hauteur de Crisnay sur la E40, comptez 10 minutes en plus vers Liège. À Bruxelles, une bonne nouvelle, le tunnel hors gabarit a été évacué du tunnel Reyers-Mézières direction la A12. L'entrée est donc rouverte à la circulation. Et puis sachez que sur le trail, aucun train actuellement entre Bourin et Bertry. Une durée de perturbation qui reste encore indéterminée. C'est en raison d'un vol de câble à Palisel.
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0: Vous aussi, ça vous fait toujours quelque chose, ce titre? Il y a, je sais pas, Pendant que les champs brûlent, Niagara, un titre de 1990 qui appartient à la période un peu plus sombre, hein, période la plus rock aussi, du duo tout droit venu de Rennes dans les années fin 80, début 90. Niagara, c'était pas seulement Cheeky Boom et L'amour à la plage, mais Muriel Moreno et Daniel Chenevez ont progressivement, au fur et à mesure des albums, durcit leur son jusqu'à l'album Religion en 1990, qui est un album beaucoup plus engagé. Hein. Pour rappel, on est en pleine guerre du Golfe et pendant que les champs brûlent, comme j'ai vu d'ailleurs, sera carrément interdit sur certaines radios en France. Donc Niagara, voilà, 4 albums, des millions de disques vendus, des tournées et puis une séparation 3 ans plus tard en 93. Mais quel parcours, quelle carrière, quel engagement dans leur musique pendant que les champs brûlent. 11h42, ce sera les Wings, Live and Let Die, la suite.
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0: Ils sont jeunes, ils sont beaux, ils sont belges et ils ne cessent de nous impressionner à nouveau avec un nouveau single ici, Sacha & The Lunatics. On écoutait Diamonds to Call, single qui est sorti il y a quelques semaines. 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Et puis, je vous le disais, en apothéose, comme toujours, le Rocky Horror Picture Show. 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

0: Gilmour avec No Way. Nous étions en 1978. C'est l'heure d'accueillir Delphine Isaï. Bonjour Delphine.
1: Mais bonjour Fanny. Ici on est en 2026 et tout va bien.
0: Ben ouais.
1: Ouais.
0: Ben oui.
1: Et c'est le 1er octobre.
0: Oui.
1: Voilà, un nouveau mois.
0: J'ai fait une super blague avec Billy Joe Armstrong qu'on peut réveiller.
1: Ok.
0: Wake me up when September. Bon, on y va.
2: Bonne journée à tous. Les averses s'éloignent par l'est et le sud du pays. On retrouve de belles éclaircies sur l'ouest et finalement les éclaircies vont encore gagner du terrain. Et finalement la zone de pluie finira par quitter le pays par les frontières de l'est. On pourrait retrouver malgré tout à nouveau quelques averses près du Grand-Duché de la frontière allemande en fin d'après-midi, en début de soirée. Mais donc ça va progressivement nous quitter dans la douceur puisqu'on attend des températures de 16 à 20 ou localement 21 degrés encore pour aujourd'hui. Dès la nuit prochaine, le temps redeviendra sec, mais assez humide sur les hauteurs avec des possibilités de formation.
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1: Il est midi. Et à midi, j'accueille avec grand plaisir Olivia Rox qui est avec nous. Bonjour Olivia.
4: Bonjour Delphine, bonjour tout le monde.
1: Alors, vous démarrez avec une bonne nouvelle.
4: Oui, tout à fait, il faut bien. Après une matinée bien chargée, un accident qui a pris fin, il est terminé dans l'échangeur de Longsaint. Donc voilà une bonne nouvelle. Par contre, on a toujours ce camion qui était en feu sur le 42 direction Namur à hauteur de Fernelmont. Je le rappelle, c'est la bande de droite qui est neutralisée. Vous devez ajouter encore une vingtaine de minutes pour passer cette perturbation. Donc un petit peu de patience. Un peu plus loin, ce chantier nouveau qui a débuté hier qui vous ralentit quelque peu en direction toujours de Mons. Vous devez ajouter 5 petites minutes supplémentaires entre Rhine et Spy. Attention, au niveau du train, aucun train ne circule entre Beaurain et Bertry.
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1: Et à midi, on s'informe avec Anne Goderniaux.
6: Madame, Monsieur, bonjour. Un important chapitre judiciaire dans ce journal a commencé par l'arrestation de 21 personnes, membres d'une organisation criminelle qui importait des stupéfiants via Bruxelles-Serreport. La police fédérale annonce aujourd'hui avoir démantelé ce réseau. Pendant des années, de la cocaïne et du cannabis venus des continents africains et américains ont été acheminés vers la Belgique à bord de vols de passagers. Ces arrestations interviennent dans le cadre d'une action internationale. Le procès de Marc P. poursuivi notamment pour des faits à caractère sexuel sur une petite fille de 7 ans. Ce procès est renvoyé au 22 janvier prochain. La procureure du roi a en effet sollicité une expertise médicale pour déterminer l'état de santé du prévenu et sa capacité à comparaître. Marc P., c'est le pédocriminel tabassé par Grégory Lenocci en juillet 2025. Il avait déjà été condamné en 2020 pour tentative de viol sur un enfant de 5 ans. Il est aujourd'hui dans un état végétatif suite au coup reçu de Grégory Lenocci. Enfin, plusieurs personnes ont été privées de liberté aujourd'hui. Il s'agit cette fois de faits de corruption publique au sein de la Société fédérale de participation et d'investissement. Parmi les personnes arrêtées, Jean-Claude Fontinoy, ancien bras droit de Didier Reynders. Des étudiants en colère ce matin dans plusieurs établissements scolaires liégeois, comme en France. Ils réclament plus de moyens pour l'école. La police de Liège parle d'un mouvement spontané, mais aussi de jets de projectiles, comme des pétards, des œufs, des pommes et des barrières nadar. En France, les étudiants du supérieur rejoignent les lycéens et organisent à leur tour des blocages de campus universitaires. Chez nos voisins, ces actions sont associées à de nombreux affrontements avec les forces de l'ordre. La situation est très tendue. Une réunion de crise est d'ailleurs prévue à Paris dans une heure, réunion convoquée par le Premier ministre Sébastien Lecornu. Le premier secrétaire du Parti socialiste, Olivier Faure, demande d'ailleurs au Premier ministre et au ministre de l'Éducation de recevoir dès aujourd'hui les représentants des syndicats lycéens et enseignants. Enfin, et on change radicalement de registre, sachez que si vous avez raté le coche hier, le groupe flamand Clouseau annonce un troisième concert au stade Roi Baudouin. Ce sera le samedi 7 août 2027. Le premier concert hier a affiché complet instantanément et les billets pour le second se sont arrachés en un temps record. Alors à vos marques, vous avez encore une petite chance si vous êtes fan. Merci pour votre écoute.
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0: votre lunch around the clock. C'était Snow.
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0: Et ravie de vous accompagner aujourd'hui jusqu'à 15h. J'espère que vous allez bien. Ça y est, c'est le 1er octobre, premier jour d'un nouveau mois, peut-être même d'une nouvelle vie pour vous, pourquoi pas. Mais toujours avec Classic 21 pour vous accompagner. H24, 7 jours sur 7, on est là pour vous. On est un petit peu la bande originale de vos vies. En tous les cas, merci à vous pour votre fidélité. Et je vous souhaite le meilleur pour cet après-midi qui démarre. Hein, midi, 8 minutes. Bref, on imagine que tout le monde est en forme. Et on va donc poursuivre cette programmation avec un petit tour dans les années 60. Voici donc Elvis Presley, Surrender.

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The Lumineers, ils ont officiellement sorti ce titre. Isabelle Fly, c'était un titre qui avait été écrit pour un film paru en 2021 de Starling, mais qui était resté vraiment largement en dehors du catalogue principal de ce groupe. Et le morceau, il est inclus dans une compilation intitulée Keep Pressing On, 25 Years of Dualtone. Voilà, c'est une compile qui marque les 25 ans du label indépendant qui a été la maison de The Lumineers tout au long de leur carrière. C'était donc tout nouveau sans être tout nouveau. Voilà. Après Isabelle, voici Elisa.

0: Elisa de Serge Gainsbourg, nous étions ici en 1969. Elisa, en fait, c'est un hommage à Elisabeth Levitsky, qui était tout simplement une peintre de Montmartre et qui était aussi surtout la première épouse de Serge Gainsbourg. Voilà, donc une histoire narrée plus tard par Gainsbourg en hommage à Elisa. Bah, c'était le diminutif du prénom d'Elisabeth Levitsky. Midi 21 minutes, voici Cars, You Might Think, enfin dans 14 secondes.
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0: reconnu Malibu Stacy avec leur titre Chuch. Alors ça, c'est un groupe belge évidemment qui vient de Visé dans la région de Liège et qui appartient à cette superbe génération belge des années 2000. On pouvait clairement entendre surgir pratiquement au même moment Girls in Hawaii, Ginzu, Hollywood Pornstar, Charco et puis aussi Malibu Stacy. Ici, nous étions donc, je le disais, en 2005 sur leur tout premier album J. Et le groupe va effacer ses activités au milieu des années 2000. On va aller faire un petit tour du côté des routes, voir comment ça se passe. Olivia Rox vous guide. Et puis, dans quelques instants, ce sera également notre séquence double live, le live consacré aujourd'hui à une très grande dame qui nous a quittés mi-septembre. J'ai nommé Catherine Ringer. Ça arrive.
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0: Olivier, on prend des nouvelles avec vous avec un tout nouvel accident qui vient de se produire. Ça se passe sur la E42, c'est ça?
21: Oui, exactement, Delphine, à hauteur de Pollor, E42 en direction de Bâti. Ce sont les voies de droite et d'arrêt urgence qui sont neutralisées. Alors, on avait ce camion en feu depuis ce matin sur l'E42. On a toujours des ralentissements avec un dépannage qui reste en cours à hauteur de Fernelmont en direction de Namur. La voie de droite est encore neutralisée. Pour le moment, vous devez ajouter une dizaine de minutes pour passer cette perturbation. Un petit peu plus loin, vous êtes ralenti dans ce nouveau chantier entre Rhine et Spie. Ajoutez 5 minutes à votre temps de parcours. Et puis on vous signale une fuite de gaz sur la Nationale 7, halle vers Tournai, à hauteur de Hatte. Attention, la chaussée est fermée. On termine avec des informations qui concernent le rail. Circulation des trains interrompue entre Liège-Guimin et Bressoux, mais aussi entre Beaurain et Bertry.
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Marvin Gaye sur Classique 21. What's going on? C'était la plage titulaire de cet album paru en 1971. On va jouer dans quelques instants. On va jouer ensemble. Je vous propose, comme chaque jour de la semaine, de remporter une lunchbox à l'effigie des Classiques 21 et de cette émission, surtout Luncher on the Clock. Une très belle boîte métallique, très pratique. Vous pouvez l'emporter partout avec nous. Donc voilà. Et puis l'occasion surtout de faire connaissance, de jouer ensemble avec un petit quiz blind test. Bref, vous m'envoyez vos coordonnées via le WhatsApp de Classique 21 0478 21 01 21 et puis le temps d'écouter la séquence double live, et bien le tirage au sort aura lieu. N'hésitez pas, c'est l'instant, c'est maintenant, donc sur notre WhatsApp. Et notre séquence double live, je vous l'avais annoncé. Oui, pardon madame. Voilà, le jingle passe. Est consacré à Catherine Ringer. Vous le savez, elle est décédée le 14 septembre dernier. Elle avait à peine 68 ans. Bref, ça a été assez brutal. Alors aujourd'hui, on va plonger dans l'univers complètement fou des Rita Mitsouko avec cette séquence live consacrée à un album live, évidemment, qui avait été enregistré à la Philharmonie de Paris. C'était en septembre 2019. Et ben, c'est vrai hein, que si le décès de Fred Chichin, qui était le partenaire de Catherine Ringer à la ville comme à la scène, signait en 2007 la fin des Rita Mitsouko, eh bien, il n'allait en rien altérer toujours l'élan créatif de Catherine Ringer. Et en 2009, elle avait publié Ring Roll. C'était un premier album solo qui avait été un véritable succès. Elle avait remporté les Victoires de la musique. Et en parallèle à ses projets solo, Catherine, elle a continué de faire vivre l'aura d'Rita Mitsouko avec une nouvelle fois cette preuve avec cet album live. Elle était entourée de 6 musiciens et elle avait complètement fait chavirer toute la salle, tout le public. Bref, je vous laisse avec Catherine, avec les Rita Mitsouko pour plus 10 minutes, un gros 10 minutes de plaisir. Et on commence avec Ding Dang Dong.

0: Catherine Ringer, c'est comme ça, version live parue sur cet album. Donc, en 2020, Catherine Ringer chante la Tamitsuko à la Philharmonie de Paris, Et si, eh bien, cela vous intéresse, Olivier Monsens avait consacré une émission à son Radio Caroline à Catherine Ringer suite à son décès, à réécouter en podcast sur l'app RTBF Ovio. On va jouer ensemble dans quelques instants et c'est Martine qui a été tirée au sort. Elle arrive.
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0: Et c'est le moment de jouer ensemble avec une auditrice donc, qui a participé au concours et qui a été tirée au sort. Et j'accueille avec grand plaisir Martine qui est avec nous. Bonjour Martine.
9: Bonjour, bonjour.
0: Vous nous appelez depuis quelle région Martine ?
9: De
0: Visé. De Visé, ah ben. On passait Malibouste ici tout à l'heure, donc voilà, on reste en famille. Oui. Alors vous Martine, oui. Eh bien il y a quelque chose qui a changé dans votre vie depuis le mois de juillet.
9: Eh oui. C'est la retraite.
0: Ah d'accord, la retraite. Et ça va, ça se passe bien ? Nouvelle manière de fonctionner peut-être ?
9: Ça se passe très bien quand il fait beau. Aujourd'hui, ce n'est pas vraiment le cas, mais...
0: Oui, mais vous écoutez Classique 21 voilà, en travaillant voilà. À la maison, c'est ce que vous m'avez expliqué.
9: Exactement.
0: Voilà. Exactement. Parce qu'il y a le travail ouais. professionnel qui s'est peut-être arrêté, mais le travail d'une maison, celui-là, il continue.
9: J'écoutais aussi au boulot, hein, tous les jours, je vous suis depuis toujours, en fait.
0: Oh, mais c'est cool, donc, voilà. Ça. Merci, ouais. Merci beaucoup. Ouais. Et vous travaillez dans quel ouais. domaine, on peut le savoir ?
9: En fait, je travaillais dans un magasin de visée, un magasin de vêtements. Mm-hmm. Et voilà, je mettais toujours la radio sur Classique 21.
0: Et donc, vos clients étaient contents. Des fois, quand on passait Metallica, ça allait...
9: Ah, je ne savais pas qu'ils étaient contents, mais moi, oui.
0: Ah bah écoutez, c'est le principal. En tout cas, merci voilà. de nous écouter régulièrement et merci aussi d'avoir participé. On va jouer ensemble, vous allez donc tenter de remporter notre lunchbox à l'effigie de Classique 21, mais surtout de cette émission Lunch on the Clock. C'est la première fois que vous participez ?
9: Non, c'est pas la première fois, j'ai déjà gagné un vinyle de Elton John.
0: Ok.
9: Brandy, il y a déjà quelques temps, et puis les goodies aussi, un t-shirt, donc je participe souvent.
0: Ok, ben super, mais c'est la première fois pour ce quiz aussi, je pense.
9: Celui-ci, c'est possible.
0: Ok.
9: La dernière fois, c'était avec Marie-Amélie, mais je sais pas si c'était la même émission, je me souviens plus.
0: Bon, ce n'est pas grave, en tous les cas, on va jouer ensemble, c'est top. Ça s'était bien passé, vous aviez gagné les fois précédentes.
9: La dernière fois, oui.
0: Bon allez, j'espère que je vais vous voilà. tenir chance, porter okay. chance pardon, autant que Marie-Amélie. Je vous diffuse un extrait et vous devez donc reconnaître tout simplement l'interprète donc, de cette chanson. Okay. C'est parti. Est-ce que ça vous dit quelque chose ?
9: C'est pas trop mon répertoire, ça, mm-hmm. mais je dirais Jamiroquai.
0: Mais oui, voilà, tout simplement, okay. même si c'est pas votre répertoire, vous l'aviez. Oui. Bravo Martine. Vous aimez plutôt quoi, vous, comme genre de musique ?
9: Moi, je suis très pop rock. J'aime bien beaucoup de choses. Beaucoup de choses, mais oui.
0: D'accord. Est-ce que Simple Minds, vous aimez bien?
9: J'adore Simple Minds.
0: C'est ce qui arrive.
9: Je l'ai pas encore vu.
0: Écoutez, ce n'est pas encore trop tard. Voilà. Ouais. Merci Martine d'avoir participé. Bravo, ça a été simple et efficace.
9: Merci et bonjour et bonne fin de journée à toute l'équipe.
0: Merci. Vous voulez saluer quelqu'un en passage?
9: Pas spécialement. Peut-être que mon mari et mes enfants m'écoutent. Ils sont assez connectés aussi sur Classic 21. Donc voilà.
0: Okay.
9: Si ils m'entendent, je leur dis bonjour.
0: Eh bien, on embrasse toute la famille et on vous dédicace ce Simple Minds. Voici Beggin' Boys. Excellente journée avec nous, Martine. Bye.
9: Et à vous aussi.

0: Simple Minds, classique maintien avec Beginner Boys. On va tout doucement rejoindre les tops de 13h et pour vous hymner Santana, un peu de soleil hein, dans cette programmation avec Evil Ways, ça arrive.
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0: C'était Santana, nous étions en 69 avec Evil Ways.
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0: Et sur Classique 21, il est 13h, bienvenue à vous. On prend des nouvelles de nos routes, toujours avec Olivia Rock. C'est pas mal de soucis hein, cet après-midi, toujours, cet accident qui pose problème. Pardon.
4: Oui, tout à fait. Alors, on a toujours cet accident, ce camion qui était en feu ce matin sur le 42 en direction de Namur à hauteur de Fernelmont. Je le rappelle, c'est la voie de droite qui est neutralisée. Quelques ralentissements, mais ça s'améliore. Encore 5 à 10 minutes pour passer cette perturbation. Rappel aussi de cet accident sur le 42 en direction de Bâtisse à hauteur de Pollor. Ce sont les voies de droite et la bandes d'arrêt d'urgence qui sont neutralisées. Et puis, il semblerait qu'il y ait un nouvel accident également sur le 25 à hauteur de Gomzé-en-Doumont. C'est en direction de la cité ardente. Pour passer cette perturbation, ajoutez une dizaine de minutes. Et puis, toujours cette fuite de gaz sur la Nationale 7 en direction de Tournai à hauteur de Hatt. Attention, la chaussée est fermée, je le rappelle, à hauteur de Hatt. Au niveau du train, aucun train ne circule pour le moment entre Beaurain et Bertry, mais également entre Liège, Guimain et Bressou.
0: Merci Olivier, on vous retrouve tout à l'heure.
4: À tout à l'heure.
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0: 13h et presque 4 minutes à l'écoute de Classique 21 et de ce grand classique de Mamas and Papas, c'était California Dream.
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0: Et nous sommes ensemble jusqu'à 15h. Merci d'être avec nous. Alors, petite info, si vous êtes fan de New Wave, restez bien avec nous puisque le jeudi, on parle de New Wave avec Gabriel Davroy et Jean-Yves Louis pour leur podcast New Wave. Il arrivera dans cette heure-ci et ici tout de suite, c'est Cult avec She Sells Sanctuary. Excellent jeudi avec nous.

0: Focus, groupe belge, avec ici ce titre paru il y a 2 ans déjà, Sleeping Away. 13h11, merci d'être à l'écoute de Classique 21. Est-ce que vous allez bien? Oui? Bon, si ça va pas trop et que vous aimez Metallica, je pense que je vais vous remonter le moral parce que dans quelques secondes, un classique arrive, mais pas n'importe lequel, The Unforgiven de Metallica. Un titre sorti en 91 sur l'emblématique Black Album. Et puis ce clip aussi, je sais pas si vous en souvenez, un clip qui reflète, mais tellement à merveille, le contenu de cette chanson qui revient, entre autres, sur le passé ancré dans la religion, parfois poussé à l'extrême, de la famille de James Hetfield, le chanteur de Metallica. Bref, The Unforgiven, c'est juste après.
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Unforgiven, c'était Metallica sur Classic 21 et puis rendez-vous demain pour Classic 21 Metal dès 21h comme chaque vendredi. Et cette semaine, eh bien, l'émission va un petit peu sortir de son format habituel pour une émission spéciale qui sera consacrée au rapport entre métal et pouvoir. Donc sur les 2 heures, il y aura 1 heure qui sera consacrée à cette thématique. Cyril Wilfard et Marie-Aimé Astin vous donnent donc rendez-vous pour vraiment une plongée plus approfondie que d'ordinaire dans les symboles, les contradictions et puis aussi les usages politiques qui traversent l'histoire de ce genre, le métal. Une première étape dans une série d'émissions thématiques appelées à se prolonger tout au long de la saison. Donc rendez-vous demain avec l'équipe du métal pour cette thématique quand le métal défie le pouvoir et en reprend les codes. Thomas Frank Cooper, voici Open Road.

0: Zazie qui sera de retour après 3 ans d'absence, en tous les cas de non-sortie d'album. Eh bien, demain, elle arrivera avec un tout nouvel album intitulé Volatile et puis elle partira en tournée, évidemment, pour représenter son album. 13h28, on file sur les routes.
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0: Olivier Rox, on prend la direction de la 42.
19: Oui, direction le 42 avec cet accident toujours en cours à hauteur de Poleur. Ce sont les voies de droite et d'arrêt d'urgence qui sont neutralisées, je le rappelle, en direction de Bâtisse. Quelques ralentissements aussi dans ce nouveau chantier qui a débuté hier sur le 42 en direction de Namur, en direction de Mons, entre Rhine et Spy, ajouté 5 à 10 minutes. Je termine avec quelques informations à propos de l'E25. Il semblerait qu'il y ait un accident à hauteur de Gomzé en Doumont. C'est en direction de Liège pour passer cette perturbation, ajoutez une dizaine de minutes.
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ce titre de Tom Petty, Saving Grace. Avant cela, Lenny Kravitz au Classique 21, Let Love Rule. Et souvent, Lenny Kravitz, même quasiment à chaque fois, il termine ce concert avec ce titre et il se prend un bain de foule avec les gens, avec une dose d'amour. Bref, moi, j'ai déjà vécu, peut-être vous aussi, si vous avez déjà vu Lenny Kravitz en concert, avec ce fameux Let Love Rule qui peut prendre jusqu'à 25 minutes. Oui, il en remet, Et nous, on ne demande que ça, donc on est évidemment très heureux. 13h41, Jake Buck, lui, il dit « Never say goodbye ».

0: 13h45 minutes, on va parler New Wave avec Jean-Yves Louis, mais aussi avec Gabriel Davoy. Et aujourd'hui, focus sur la pop synthétique et le groupe New Music, si ça vous parle. Restez avec nous.
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21: Et aujourd'hui, on plonge dans les bacs de vinyle un peu oubliés pour exhumer une pépite absolue de la pop synthétique. Un groupe qui a posé les bases de la New Wave, mais que le grand public a pourtant un peu laissé de côté. J'ai nommé Gabriel... New Music.
22: Oui Jean-Yves, New Music c'est carrément magique. Hein. Dès qu'on entend ces rythmiques ultra précises avec ces claviers cristallins, on est instantanément transporté en 1980. Et 1980 c'est l'année de leur premier album qui est vraiment un chef-d'œuvre. C'est From A to B. Et derrière ce projet, il y a un cerveau, un génie de la console de mixage. Son nom c'est Tony Mansfield.
21: Exactement Gabriel, Mansfield n'est pas juste un chanteur, il est littéralement un obsédé du son. Et vous le savez, à une époque où la New Wave cherche encore son identité entre l'énergie brute du punk et les machines froides, il décide de créer une pop électronique d'une clarté absolue. Il suffit de repenser à ce titre « Living by Numbers » qui est une merveille d'efficacité.
22: Absolument Jean-Yves, et puis souvenez-vous, les paroles étaient presque prophétiques. Hein. Parler de la numérisation de la société et du fait qu'on allait tous devenir des numéros, tout ça en plein cœur de l'ère Thatcher et de l'implacable ultralibéralisme, avouez que c'était un peu visionnaire. Pareil pour leur succès suivant qui est « This World of Water ».
21: Ce qui est fascinant avec New Music, c'est ce contraste permanent. Les mélodies sont joyeuses, lumineuses, presque enfantines parfois, mais les textes sont mélancoliques. Ils transpirent l'anxiété face à l'avenir technologique.
22: Le groupe n'a sorti que 3 albums, Jean-Yves. Il y a eu From A to B, et puis Anywhere en 1981, et enfin Warp en 82, qui est une expérimentation vraiment particulière, on dira aux frontières de Kraftwerk. Malheureusement, le succès commercial s'est essoufflé vraiment très vite, et le grand public a préféré des groupes comme Depeche Mode ou encore Duran Duran, sans doute plus extravagants visuellement en tout cas.
21: Et oui, Gabriel, New Music était peut-être un groupe trop propre sur lui, trop studio, un peu BCBG même, mais heureusement, l'histoire ne s'arrête pas là. Après l'éclatement du groupe, Tony Mansfield est devenu un producteur très recherché. C'est lui qui va, par exemple, façonner le son du groupe Naked Eyes ou encore travailler avec A.A. Son influence est immense.
22: Alors un conseil, si vous aimez la synth-pop plutôt élégante, eh bien foncez réécouter la discographie de New Music. C'est brillant et ça n'a vraiment pas pris une ride. Retour Jean-Yves sur Living by Numbers, le single qui est sorti en éclaireur en 1979 et qui va propulser l'album From A to B dès 1980.
21: Living by Numbers, dans son texte, critiquait déjà la société moderne où la personne, l'individu, est réduite à une simple série de chiffres, un numéro de dossier. Mais les coquins de la pub, grâce à cette joyeuse mélodie et en modifiant un peu les paroles, en ont fait une publicité pour une célèbre marque japonaise de montres et de calculatrices. Quelle ironie !
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0: New Music Living by Numbers. C'était donc pour fermer la séquence New Wave avec Jean-Yves Louis et Gabriel Darvois que vous pouvez retrouver via l'app RTBF Ovio quand vous le voulez. 13h54 minutes, c'est CDC avec Short in the Dark qui va vous mener tout doucement mais certainement au top de 14h aux infos, aux mobile info et puis à la suite de votre Lunch on the Clock.
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0: On retrouve Denis Collard pour la météo. Denis, le soleil revient par l'ouest et les dernières gouttes s'évacuent par l'est.
1: Oui Delphine, c'est le scénario qui se déroule actuellement avec une météo un petit peu à deux vitesses. Déjà de belles éclaircies au littoral et sur le centre du pays. Toujours des nuages bourgeonnants et puis toujours des nuages plus menaçants près des frontières de l'Allemagne et du Grand-Duché. C'est d'ailleurs là-bas qu'on pourra encore avoir quelques bonnes averses jusqu'en toute fin de journée avec là aussi quelques moments d'accalmie. Mais le temps sec, ce sera finalement pour tout le monde ce soir et la nuit prochaine. En attendant, les températures restent douces, 17 à 18 degrés sur les hauteurs, 19 à 20 degrés dans le centre et localement même 21 degrés côté Flandre. Pour la suite, eh bien demain, après la dissipation de la grisaille qui sera parfois tenace, on devrait retrouver un temps calme avec des éclaircies au bout du compte, un temps ensoleillé et des températures plutôt douces. C'est également ce qui nous attend pour demain.
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0: Il est 14h. Et on fait le point sur les routes avec Olivia, avec vous, une bonne nouvelle.
3: Oui, tout à fait. L'accident auteur de Fernelmont, l'incident plutôt, je le rappelle, c'était un camion en feu ce matin. C'est terminé. Il faut que les fils se résorbent, mais pour le moment, vraiment, c'est quasiment un retour au calme avec une chaussée, bien entendu, qui est rouverte. Je le rappelle, c'était en direction de Mons. On a quelques ralentissements dans le chantier de Beaufailly sur le 25 en direction de Liège. Ajoutez une quinzaine de minutes. Puis au niveau du rail, la circulation des trains est interrompu entre Jean-Blou et Otigny, mais aussi entre Liège-Guillemin et Bressoux.
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0: Et à 14h, on s'informe sur Classique 21 avec Anne Gaudernio, bonjour.
5: Madame, Monsieur, bonjour. Le mouvement des lycéens en France s'étend à présent à plusieurs écoles en Belgique. Nous y reviendrons dans quelques instants, mais tout d'abord évoquons la situation chez nos voisins. Après les lycées, la contestation gagne à présent les universités. Plus de moyens et un enseignement pour tous, telles sont les revendications principales. Cela dit, en de nombreux endroits, la situation est particulièrement tendue. Les villes de Strasbourg et de Marseille ont notamment interrompu la circulation des bus, trams et métros pour limiter les mouvements de manifestants. À Nantes, des incendies ont été déclenchés dans 3 établissements selon la préfecture, pour ne citer que quelques exemples. Le Premier ministre français Sébastien Lecornu a convoqué une cellule de crise. Il demande à ses ministres d'annuler tous leurs déplacements dans les prochains jours. Chez nous, c'est à Liège que des élèves ont mené des actions. Il y a également eu des jets de projectiles. Des autopompes sont sur place. La porte d'entrée d'une école a été endommagée. Certains restaurants et commerces n'ont pu ouvrir leurs portes, mais rien de comparable avec ce qui se passe en France, si ce n'est peut-être en termes de revendications. Comment assurer un sommet de qualité aux Bruxellois? À quelques enclablures de Bruxelles-Serreport, la question se pose depuis 27 ans maintenant. Le ministre fédéral de la mobilité, Jean-Luc Cruc, vient de proposer son plan. Il ordonne désormais aux avions de survoler Bruxelles à plus haute altitude. Une descente en continu à l'approche de l'aéroport. Il préconise aussi des vols de nuit plus silencieux. Le ministre a également annoncé des mesures structurelles à terme, dont la mise en place de la loi aérienne, mais ça, ce ne sera pas avant 2027. Elon Musk, lui, revient à la une de l'actualité politique américaine. Il va plancher sur les futures guerres des États-Unis. Alors, c'est un peu trash dit comme ça, mais en fait, le ministre américain de la Défense, Pete Hegseth, a chargé le patron de Tesla et de SpaceX d'identifier les technologies et armements dont les États-Unis auront besoin pour leur prochain conflit. Pour Elon Musk, il s'agit d'un retour à une mission officielle du gouvernement fédéral. Je vous souhaite une belle après-midi.
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0: Les Stones, ce sont classiques 21, les Rolling Stones avec ce fabuleux Brown Sugar.
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0: Oui, c'est moi, moi-même, présente monsieur. L'après-midi se poursuit avec plein de bonnes choses. Merci d'être avec nous, déjà depuis peut-être tôt ce matin. Ça continue comme ça, hein, jusqu'au bout de la nuit avec Classique 21. Bref, merci pour votre fidélité et puis aussi parfois pour vos petits retours via Messenger, etc. Toujours très sympa d'avoir des petits messages pendant l'émission. Bref, on est là pour vous avec le meilleur de la musique. Et si vous aimez Prince, eh bien vous êtes au bon endroit. Surtout si vous aimez sa période 80s, puisque tout de suite, eh bien c'est Little Red Corvette donc, qu'on va écouter. Prince pour la suite de la programmation dans votre Lunch on the Clock. Tout bon jeudi à notre écoute et puis courage hein, si vous devez encore bosser et que, bah, on le sait, hein, des fois le jeudi c'est un jour un peu plus compliqué de la semaine. On est là, on est bien, on vous lâche pas, on vous accompagne avec Prince.

0: Il y a vraiment des titres comme ça qui restent en tête une fois qu'on les entend, une fois, deux fois. Et ça pourrait peut-être même devenir un tube. Ce projet parallèle de Yint, de près cofondateur du groupe belge Balthazar, J. Bernard, ici avec Love is on my mind. Alors voilà, on vous le diffuse depuis sa sortie, je pense que c'était il y a 2-3 semaines, et c'est tellement, tellement réussi. 14h15, c'est Yellow Electric Light Orchestra qui arrive. Jeff Lynne et son album Time, qui était paru en 81, c'est Hold on Tide.
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0: Les Doors. Les Doors sur Classique 21 avec ce titre Touch Me. C'était à la toute fin des années 60 avant d'attaquer la période 70s pour ce groupe. L'album The Soft Parade. Et voilà, à 14h22 à l'écoute de Classique 21. 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

0: Je vous laisse un petit peu en compagnie de vent, d'oiseaux, d'univers poétique. C'était Renaud sur Classique 21 avec Dès que le vent soufflera. On va aller faire un petit tour du côté des routes. On va aller retrouver Olivia Rox, voir comment ça se passe.
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0: Et on fait le point avec vous, Olivia.
13: Et on prend la direction du chantier de Beaufailly sur le 25 en direction de Liège. Il vous ralentit quelque peu, ajoutez une dizaine de minutes. D'autres chantiers, notamment sur le 411 Aspy en direction de Mons, là vous pouvez ajouter 5 petites minutes. Toujours ce chantier sur le 40 à hauteur de Crisney en direction de la Cité Ardente, ajoutez une dizaine de minutes. Et on nous signale un objet encombrant sur le 411 en direction de la capitale à hauteur de Loyers. C'est la voie du milieu qui est neutralisée par cet objet. Situation dangereuse, nous prévient la police, donc soyez vigilants.
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14h38 à l'écoute de Classique 21 de votre Lunch on the Clock. Fontaine DC, ici à l'instant, avec leur nouvel album Dopamine Chamber. C'était Marianne et Fontaine DC avec Classique 21 en concert. Oui, oui, c'est possible. Ce sera le 12 novembre prochain. Rendez-vous au Sport Palace d'Anvers. Bernard Lavillier, le voici avec Stan the Ghetto.

0: Le son des 70s avec Edgar Winter Group. C'était Free Ride. 14h45 minutes. À 15h, nous avons rendez-vous avec Time Machine. Et aujourd'hui, Dominique Raguet, eh bien, va revenir sur un événement comme chaque jour. 1er octobre 1984, paraît The Unforgettable Fire de U2. Et ça, c'est la première collaboration entre Brian Eno et U2, alors que le groupe se prépare à publier un tout nouvel album pour ses 50 ans de carrière. Time Machine donc reviendra sur cette grande et longue collaboration. Et voilà, il y aura plein de bonnes choses. Donc si vous êtes fan de U2, franchement, ça vaut le coup de rester.
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0: L'album We Love the People, c'était Muse avec Ghost. Tout doucement, mais très certainement, les tops de 15h arrivent. Vous avez rendez-vous avec Dominique Raguep pour Time Machine. Et donc, je vous le disais, un retour sur U2. Et puisque le 1er octobre 1984, eh bien, c'est la date à laquelle paraissait The Unforgettable Fire. Pour vous hymner, Van Halen arrive.
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1: Il est 15h. Et à 15h, on prend des nouvelles de nos routes avec vous, Xavier Ponsard. Bonjour Xavier.
2: Bonjour Delphine.
1: Et vous nous emmenez sur le ring de Bruxelles.
2: Oui, à hauteur de l'échangeur de Macquelon, il y a un accident qui s'est produit dans la bretelle qui relie le ring de Bruxelles venant de Grand-Bigard à l'E19 en direction d'Anvers avec une circulation qui est ralentie dans ce secteur. Ralentissement aussi observé entre Strombeek et Wemmel, c'est en direction de Grand-Bigard, comptez entre 5 et 10 minutes pour traverser ces bouchons. Un peu de monde aussi sur l'E19 à hauteur de Nivelles, c'est en direction de Mons. Et puis aussi des ralentissements suite à une zone de chantier sur l'E25 à hauteur de Sprimont, c'est en direction de la Cité Ardente. Il faut compter entre 5 et 10 minutes pour traverser ces ralentissements. Et puis je vous rappelle aussi qu'au niveau de la circulation ferroviaire, la circulation des trains est interrompue entre Liège, Guimain et Bressoux, mais également entre Autigny et Gembloux.
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Bonjour, et les années Achtung Baby pour commencer ce Time Machine avec ce titre Even Better Than a Real Thing, U2, et le groupe irlandais qui, lui, il y a exactement 42 ans, exactement le 1er octobre 1984, publiait ce jour-là The Unforgettable Fire, un disque charnière, première rencontre en studio avec Brian Eno et Daniel Lanois, qui vont pousser à ce moment-là le groupe, on peut le dire, vers un son un peu plus atmosphérique, plus expérimental, une complicité qui a traversé ensuite les grands chapitres du groupe irlandais et qui se poursuit encore aujourd'hui. Brian Eno participe d'ailleurs au nouvel album Carnaval de Luz qui sortira en novembre avec peut-être à la clé, on se le demande, enfin quoi que c'est pas vraiment un scoop, une tournée pour U2 qui proposera d'ailleurs, paraît-il, deux versions dans cette tournée avec des petites salles et des stades. Aujourd'hui dans Time Machine, eh bien, on va s'intéresser à cette relation entre Brian Eno et U2, et on va commencer avec le morceau d'ouverture de cet album The Unforgettable Fire, A Sort of Homecoming, mais ici dans une version live enregistrée lors de leur tournée de promotion de cet album. C'était en 1985. Excellent après-midi à l'écoute d'RTB Classique 21 de Time Machine.

C'était Beautiful Day en live et dans l'histoire de U2, il y a un homme qui revient régulièrement, c'est Brian Eno. Une aventure qui a commencé avec The Unforgettable Fire, sorti un 1er octobre 1984, quand Eno et Daniel Anouar poussent le groupe là à quitter le rock frontal de War pour explorer les textures, les ambiances. Une collaboration qui dure encore aujourd'hui, plus de 40 ans après. Et dans ce Time Machine, eh bien, on voyage dans le répertoire de U2 avec des titres anciens, mais aussi avec des nouveautés, puisqu'on attend ce nouvel album pour dans quelques semaines.

Silencio. Il y a exactement une semaine, U2 dévoilait ce nouveau titre qui va se trouver sur ce nouvel album Carnaval de Luz, nouvel album attendu pour le 13 novembre, un disque sur lequel ils ont multiplié les rencontres. On y retrouve Brian Eno, mais aussi Martin Garrix, Daniel Lanois, Rosalia et même un duo avec la regrettée Dolly Parton. D'ici quelques petits instants, c'est la playlist de On the Road Again qui va vous accompagner sur RTBF Classique 21. Mais avant cela, et puisqu'on fête aussi leur 50e anniversaire, on va remonter le temps dans la discographie du groupe irlandais né à Dublin en 1976. Nous allons remonter le temps à tel point qu'on va retrouver ici un de leurs tout premiers singles, un morceau qu'ils jouaient encore quand ils étaient à l'école. Voici Stories for Boys. Bel après-midi à l'écoute de RTBF Classique 21 et de Time Machine.

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20: Il est 15h30.
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20: Bonjour Xavier.
22: Bonjour Pierre.
20: Un accident.
22: Oui, sur le ring de Bruxelles, dans l'échangeur de Maquelone en venant de Grand Bigard, en direction de Anvers via le 19. Dans cette bretelle de sortie, il y a donc un accident qui rend le passage difficile et ça a des répercussions au niveau du trafic avec un temps de parcours qui dépasse les 30 à 40 minutes pour traverser. Ces bouchons, pardon, on a aussi des ralentissements entre Woluwe-Saint-Etienne et Maquelon et entre Strombeek et Wemmel. C'est en direction de Grand Bigard avec un temps de parcours qui dépasse aussi les 5 à 10 minutes. Ralentissement observé sur l'autoroute 42 à hauteur de Rhin. C'est en direction de Charleroi avec un temps de parcours qui est assez ralenti, une circulation assez embouteillée dans ce secteur, tout comme sur le 25. Ça, c'est à hauteur de Sprimont en direction de Liège. C'est une zone de chantier qui pose problème. Comptez 10 à 15 minutes.
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Les Beatles avec l'album Help. 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Bonjour à toutes et à tous, j'espère que vous allez bien, nous sommes jeudi aujourd'hui.

0: Dépêche Mode avec Master and Servant sur Classique 21, le son de Dépêche Mode. 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

0: Mat Mata en compagnie de Fanny Gillard, c'est le nouveau titre, ça s'appelle S-Bar.
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Juliette en 1974 avec Stevie Wonder, You Haven't Done Nothing sur Classic 21. Et Nova Star à 15h51.

0: qu'il faut se dire quand on n'a pas trop le moral. Le meilleur reste à venir, hein. The Best Is Yet To Come sur Classique 21 avec Nova Star. On va retrouver dans quelques petits instants le journal de 16h.
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0: Un duo mythique a fini devant les tribunaux à plusieurs reprises. D'ailleurs, une affaire d'argent, de droit, etc., etc. Hall & Oates sur Classique 21 avec Manhattan dans quelques instants, le journal.
1: Bonjour tout le monde, après les pluies de cette nuit et encore un petit peu de ce matin sur le sud du pays, nous retrouvons progressivement un temps sec et une amélioration, tout d'abord sur la moitié ouest du pays, avec de belles éclaircies. Côté température, nous avons aujourd'hui entre 17 et 21 degrés. Ensuite, ce soir et cette nuit, le ciel se dégagera quasiment partout. On verra donc bien les étoiles, entre 8 et 13 degrés pour les minima. Attention cependant à la formation de brumes et de brouillards sur l'est du pays en fin de nuit et pour commencer la journée de demain. Des brouillards parfois bien denses. Ensuite, en milieu de matinée, ces brouillards se lèveront et nous aurons ensuite un ciel dégagé avec juste des voiles d'altitude pour toute la journée et des maxima demain compris entre 17 et 21 degrés.
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0: Il est 16h. On va sur le 42, Xavier.
3: Oui, à hauteur de Ono avec une perte de chargement. Ce sont des morceaux d'isolant qui se trouvent sur les trois voies de circulation avec une situation qui peut être dangereuse. Ça se passe au kilomètre 64 en venant de Namur en direction de Mons. Ralentissement aussi toujours observé. Ça se passe sur le ring de Bruxelles entre Woluwe-Saint-Etienne et Mechelen. Entre Strombeek et Wemmel, c'est en direction de Grand-Bigard avec un temps de parcours qui dépasse les 10 à 15 minutes. Et puis des ralentissements, il en est question également du côté de l'E25. C'est à hauteur de Splimont en venant de Bastogne, c'est en direction de la cité ardente. Et puis je vous rappelle qu'au niveau de la circulation ferroviaire, il n'y a toujours aucun train qui circule entre Gembloux et Outigny.
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0: Voici votre journal de 16h. Il est présenté par Anne Godernio.
5: Madame, Monsieur, bonjour. Voici les principales informations développées en cette fin d'après-midi. Ce jeudi matin, à Liège, plusieurs centaines d'élèves ont manifesté pour réclamer davantage de moyens pour l'école. Une manifestation parfois musclée. Plusieurs dérapages ont été observés. La police a procédé à l'arrestation de 6 personnes. 3 arrestations judiciaires et 3 arrestations administratives. La ministre de l'Éducation, Fédération Wallonie-Bruxelles, Valérie Glatini, a dénoncé sur X, je cite, une instrumentalisation de nos élèves. Ces manifestations se situe en effet dans la lignée du mouvement étudiant en France, un mouvement qui prend de l'ampleur dans plusieurs grandes villes du pays, avec des violences aussi, des poubelles ont été renversées sur la chaussée, des feux allumés, des projectiles lancés, des abribus brisés, des feux d'artifice et des gaz lacrymogènes tirés. Plusieurs proviseurs ont aussi été bousculés ou agressés lors de blocages de lycées. Le Premier ministre Sébastien Lecornu a réuni une cellule de crise, il appelle ses ministres à éviter tout déplacement. Le gouvernement qui estime que le mouvement a basculé vers des violences urbaines. Les services de renseignement français estiment que le mouvement de blocus des lycées est une manœuvre organisée par LFI et ses proxys de l'ultra-gauche. On rappelle que les étudiants réclament davantage de moyens pour l'école. Le copilote accusé d'avoir poignardé son collègue à bord d'un vol Fly Dubai à destination de Tel Aviv hier était suicidaire et avait subi un endoctrinement islamiste radical. Ces propos se sont tenus par le Premier ministre israélien Benjamin Netanyahou. Cet homme est en train d'être interrogé et pour les autorités israéliennes, il ne fait aucun doute qu'il voulait faire s'écraser l'avion. Chez nous, l'évacuation d'une dizaine de personnes de deux maisons cet après-midi à Bruxelles en raison d'une fuite de gaz. Ça se passe à avenue Ouba de Stropper. Les équipes de Sibelga sont sur place et elles ont commencé à ouvrir le trottoir afin d'accéder à la fuite. En football, le sélectionneur des Diables Rouges, Marc Van Bommel, a rencontré la presse à la veille du match contre la Turquie. On parle bien sûr du troisième match des Diables dans le groupe A1 de la Ligue des Nations. Pour lui, les Belges doivent remporter les 3 points de la rencontre et il ne doute pas des capacités de Romelu Lukaku. Leandro Trossard sera également de la partie. Ce sera donc demain face à la Turquie et ce sera à Sclessin. Bonne fin d'après-midi.
0: Merci beaucoup, Anne.
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Toute une époque, tout un son également, celui des Pretenders avec Don't Get Me Wrong sur Classique 21. J'espère que vous allez bien, bienvenue hein, si vous venez de nous rejoindre, la grande famille d'On the Road Again et de Classique 21. Votre émission préférée. Non mais je vous comprends, c'est normal, en toute modestie. Kiss, bisous, avec I Was Made For Loving You.

0: Aerosmith sur Classique 21, 16h15, on va retrouver le boss, parce que c'est vrai que On the Road Again sans le boss n'est pas possible.
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Teddy Swims, ce Sir Classic 21, quelle voix, quel coffre, avec Perfect Man. Huey Lewis and the News, les aventures de Marty McFly, retour vers le futur, avec Power of Love.

0: Un peu de disco à la française avec Étienne Dao sur Classique 21 et les chansons de l'innocence.
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0: Ça bouchonne hein, sur le 42, Xavier.
11: Oui, effectivement, Pierre, à hauteur de Rhin et de Spie en direction de Charleroi en venant de Namur suite à une zone de chantier. Il faut compter entre 30 et 40 minutes pour traverser ces bouchons. Ralentissement aussi observé sur le 25 à hauteur de Sprimont 7 en direction de la Cité Ardente. On a aussi des ralentissements dans l'échangeur de Loncin en venant de Loncin en direction de Bierzet et de Flémal. Circulation qui ralentit sur plusieurs kilomètres. Des ralentissements, on en observe aussi sur le Rhin de Bruxelles. Entre Woluwe-Saint-Etienne et Maquelonne, entre Grimbergen et Wemmel, c'est en direction de Grand-Migard. Dans chaque tronçon, il faut compter entre 10 et 15 minutes, tout comme entre Woluwe-Saint-Etienne et les quatre bras de Tervuren, c'est en direction de Waterloo. Et je vous rappelle également au niveau de la circulation ferroviaire qu'aucun train ne circule aujourd'hui entre Otigny et Gembloux, et ce jusqu'à 18h.
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13: L'automne est un moment écologiquement important. De nombreuses espèces se préparent à entrer en diapause pour survivre à la saison froide. Il faut diminuer l'intensité de ses activités métaboliques, vivre au ralenti. Les arbres aussi se préparent à passer en dormance pour l'hiver. Ils perdent leurs feuilles. Elles se colorent d'abord en jaune ou orange ou même rouge. Ces feuilles mortes font un tapis qui protégera le sol et de nombreux petits animaux de la neige. Certains animaux entament aussi leur migration vers des régions plus chaudes. Entamons-nous notre voyage vers la rock'n'roll. Une bonne attitude. Il y a 50 ans, sur l'album Led Zeppelin 2, Ramble On plante un décor fantastique inspiré par l'univers de Tolkien. Mais dans ce Ramble On, c'est aussi une atmosphère automnale.

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0: 1950, Yves Montand interprète Les Feuilles mortes de Jacques Prévert sur une musique composée par Joseph Cosma. Un titre qui inspire de nombreux autres artistes francophones, notamment Gainsbourg dans la chanson de Prévert en 1960.

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1: Mais aussi beaucoup de nos rockers favoris, le texte de Prévert étant adapté en anglais par l'américain Johnny Mercer. Eric Clapton enregistre d'ailleurs une très belle version de ce Autumn Leaves en 2010. Fallen leaves.
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1: Ou encore Seal en 2017, et puis Iggy Pop. Il va aussi de sa reprise sur l'album préliminaire en 2009, et pour une version en français. Il fallait oser.

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1: Surprenant, non? On est loin de la période Stooges. Allez, quant à nous, on se quitte avec ce classique automnal de Led Zeppelin. Voici Ramble On en 1969.
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0: Times Like These avec les Foo Fighters sur Classic 21. Mais justement, Delphine en parlait hier dans sa séquence du mercredi, les trahisons dans le monde du rock'n'roll. Elle vous parlait de Dave Grohl. Tout cela est réécoutable et également en format vidéo sur notre site ou alors sur l'app RTBF Ovio. Et à propos des Foo Fighters, eh bien, ils reviennent en première partie d'AC/DC. C'est une nouvelle fraîche d'hier, une nouvelle du Journal du Rock à consulter sur notre site.
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0: Baby Burns avec You're Gorgeous. Et dans 5 minutes, le journal complet de 17h pour aller jusque-là. Des petits coups de batterie comme on les aime avec Ram Jam.
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0: Ram Jam avec Black Belly sur Classique 21. L'info nous arrive.
1: Bonjour tout le monde, les nuages s'éloignent progressivement par l'est du pays. En cette fin d'après-midi, le ciel sera ensuite bien dégagé et étoilé ce soir et cette nuit, entre 8 et 13 degrés pour les minima. Attention cependant à la formation de brume et de brouillard sur la moitié est du pays. Ce sera en fin de nuit et pour demain matin, des brouillards parfois denses qui pourront réduire la visibilité et tarder à se dissiper. Ce sera vers le milieu, voire la fin de matinée. Ensuite, le soleil s'imposera partout. Nous aurons entre 17 et 21 degrés pour les maxima demain. Et on termine avec un petit mot pour ce week-end. Ce sera ensoleillé et doux pour samedi, tout comme pour dimanche.
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0: Il est 17h. Un petit coup d'œil sur le 42, est-ce que c'est toujours aussi encombré, Xavier ?
3: Oui, effectivement, Pierre, avec cette zone de chantier à hauteur de Rhin, Namur-Ouest, qui provoque toujours de gros bouchons en direction de Charleroi. En venant de Namur, le changeur de Dossou comptait entre 30 et 40 minutes pour traverser cette difficulté. On a aussi un peu de monde sur le 42, toujours à Manage, pour rejoindre la région de Mons, notamment. Ralentissement observé également en province de Liège sur le 40, entre les changeurs de Votem et celui de Lonsain en direction de la capitale. Et puis sur le 19, en quittant Bruxelles, entre Hautitre et Nivelles Sud, on a des ralentissements également en direction de Mons. Et puis ça reste bien chargé sur le ring de Bruxelles, entre Kreinem et Makelen, entre Strombeek et Wemmel. C'est en direction de Grand-Migard, compté entre 10 et 15 minutes dans les différents tronçons, tout comme entre Aubolu et Saint-Etienne et les 4 bras de Tervuren. C'est en direction de Waterloo. Et je termine avec cette perturbation au niveau de la circulation ferroviaire, avec une circulation des trains qui reste interrompue cet après-midi entre Hautitre et Jean Blou. La perturbation devrait être résolue au plus tôt vers 18h ce jeudi.
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0: On va retrouver le journal de 17h. Il est présenté par Hélène Remy.
5: Des proviseurs molestés, des bâtiments endommagés, un camion de pompiers incendié. Le mouvement des lycéens se tend en France et semble s'étendre à la Belgique. Fini les abonnements annuels à 12 euros. Le réseau LeTech appliquera de nouveaux tarifs dès février prochain. Le cannabis et la cocaïne étaient cachés dans des valises et transitaient par l'aéroport de Bruxelles. Un réseau vient d'être démantelé. Bonjour. En France, le mouvement de contestation des lycéens prend encore de l'ampleur. Il s'étend aux universités de l'Hexagone. Dans ces manifestations, lycéens et étudiants réclament davantage de moyens, de professeurs, des classes moins chargées, des bâtiments en meilleur état. Mais tout ne se passe pas dans le calme. La police est mobilisée devant de nombreuses écoles. Rislaine Kunda, le mouvement s'est durci et il y a eu des violences.
6: Oui, des feux ont été allumés devant ou dans les établissements scolaires, comme à Nantes, des abribus brisés, des mortiers tirés. Plusieurs villes comme Marseille ou Strasbourg ont dû interrompre les transports en commun pour limiter les agressions de conducteurs. Le ministre de l'Intérieur, Laurent Nunez, avait déjà signalé la présence de personnes cagoulées, munies de projectiles aux abords des blocages. En deux jours, plus d'une centaine de personnes, élèves et membres du personnel, ont été blessés. Plus de 1000 personnes arrêtées. Les lycéens dénoncent aussi des violences policières. La police des polices a été saisie de 3 enquêtes après que des jeunes ont été blessés.
5: Et face à ces violences, le Premier ministre français a convoqué une cellule de crise en début d'après-midi. Qu'en est-il sorti ?
6: Une réponse de fermeté. Gérald Darmanin, le ministre de la Justice, réunira en visioconférence d'ici une demi-heure, 17h30, les 36 procureurs généraux du pays. Objectif : faire un point sur la réponse pénale face aux violences. Pour le gouvernement, le mouvement des lycéens basculé vers des violences urbaines. Et selon les services de renseignement, affirme l'entourage du Premier ministre, ce mouvement est une manœuvre organisée par la France insoumise et d'autres groupes de l'ultra-gauche, LFI ayant appelé à étendre le mouvement de blocage.
5: Merci Rislaine, et signe que le gouvernement français est sous tension. Le Premier ministre français a demandé à ses ministres de renoncer à leur déplacement dans les prochains jours afin de laisser les préfets français gérer la situation. Et cette mobilisation des lycéens français semble s'étendre à la Belgique. En province de Liège, des élèves élèves ont manifesté devant leurs écoles secondaires à Anse, Visée, Esneux. Là aussi, les élèves réclament des classes plus petites, davantage de professeurs et une école accessible à tous. Et à Liège, plusieurs centaines d'élèves ont répondu ce matin à un appel sur les réseaux sociaux. Ils se sont donné rendez-vous devant une école du centre historique. Mais là, le mouvement a dégénéré. Les élèves ont allumé un feu et y ont jeté des panneaux de signalisation, des trottinettes, une poubelle. Un magasin Carrefour a été vandalisé, un petit magasin Carrefour. Fin de matinée, quelques dizaines de jeunes ont également forcé la porte du collège Saint-Barthélemy et brisé une porte vitrée de l'entrée. La police est intervenue avec une autopompe. Peu après ces événements, nous avons interrogé Damien Ledin, le directeur du collège Saint-Barthélemy à Liège, et il était sous le choc.
2: Tout à coup, les choses ont dégénéré en fin de matinée et notre école véritablement prise d'assaut sans qu'on comprenne très bien pourquoi et ce qui se passe.
7: Qu'est-ce qu'il y a eu comme dégâts ?
2: Bah, beaucoup de vitres hein, qui sont en façade, qui ont été saccagées, explosées. Fort heureusement, il n'y a pas de blessés. Tous nos élèves sont en sécurité. Les professeurs, tout le personnel a fait un boulot avec un sang-froid formidable. Je voudrais vraiment les remercier. Moi, je ne peux qu'à appeler au calme. C'est en train de dégénérer, ça va trop loin. On aimerait comprendre. Il y a des professeurs, des élèves qui sont choqués. On va vraiment veiller à ce qu'ils aient l'accompagnement nécessaire dans les jours qui viennent. Mais pour l'instant, on essaie de gérer l'urgence et d'organiser la fin de la journée.
5: Ce directeur du collège Saint-Barthélemy à Liège répondait à Éric Daguenier. La police de Liège a procédé à 5 arrestations judiciaires et une arrestation administrative. Sur le réseau social X, la ministre de l'Éducation en Fédération Wallonie-Bruxelles, Valérie Glatini, a dénoncé, je cite, une instrumentalisation de nos élèves. On savait la hausse des tarifs inévitable. Le groupe LETEC, qui gère les bus en Wallonie, annonce l'augmentation d'abonnement annuel dès février prochain. Fini la gratuité ou la presque gratuité pour certains. Et Marianne Brillot, cela s'annonce assez salé.
8: Avec une seule catégorie d'âge désormais pour les plus jeunes, les 12-25 ans. Alors pour l'instant, les 18-24 ans déboursent 12 euros pour l'abonnement annuel express qui donne accès à tout le réseau. À partir du 1er février, ce sera 384 euros à partir de 12 ans, donc avec une petite réduction prévue pour les familles nombreuses. On montera 890 euros pour les plus de 26 ans, 120 euros pour les 65 ans et plus, 60 pour les statuts BIM, donc les personnes à faible revenu. Sachez qu'il sera possible de choisir des abonnements mensuels. Une bonne nouvelle tout de même, les tarifs des tickets unitaires multivoyage et à la journée, ces tarifs restent les mêmes. L'abonnement restera aussi gratuit pour les moins de 12 ans.
5: Et l'objectif est clair, il faut augmenter les recettes.
8: Et le transporteur public wallon le dit, il ne fait qu'appliquer un décret adopté il y a un mois par le Parlement régional avec des objectifs qui ont été fixés par le gouvernement wallon et parmi ceux-ci que les recettes augmentent de 10 à 14% et les tarifs restent bien évidemment le premier levier pour y parvenir. Mais le groupe LETEC s'engage aussi à mieux maîtriser ses dépenses, à augmenter sa fréquentation. En échange, il voit sa dotation augmenter de près de 40 millions d'euros pour continuer à se moderniser, dit-il.
5: Merci Marianne et vous pouvez retrouver tous ces futurs tarifs sur notre site et application RTBF Actu. Marc P pourrait être interné dans un institut de défense sociale. Le tribunal correctionnel de Namur a examiné son dossier ce matin. L'homme est poursuivi pour abus sexuels sur une petite fille de 7 ans. Depuis qu'il a été tabassé par Grégory Lenossi, Marc P est dans un état semi-végétatif. Il pourrait donc subir une mesure d'internement plutôt qu'une peine de prison. Le tribunal correctionnel de Namur se réunira une nouvelle fois le 22 janvier prochain. Jean-Claude Fontinois n'a jamais exercé de fonction au sein de la maison mère. La Société fédérale de participation et d'investissement a réagi à l'enquête du parquet de Bruxelles sur des faits de corruption publique au sein d'une ancienne filiale de la société. Deux personnes sont aussi renvoyées devant le tribunal correctionnel, dont Jean-Claude Fontinois. Jean-Claude Fontinois a été l'un des bras droits de Didier Reynders, ancien président du MR. La drogue était dissimulée dans des valises. Un réseau de trafic de cannabis et de cocaïne a été démantelé. La drogue transitait par l'aéroport de Bruxelles. L'enquête a démarré l'année dernière après des comportements suspects au niveau de la réception des bagages. Mélanie Joris nous explique lesquels.
9: En avril 2025, une personne est arrêtée avec 30 kilos de cannabis dans sa valise. Cette valise provenait du Canada. Elle avait été enregistrée par un complice. C'était le modus operandi de ce réseau. Une fois détectés, les trafiquants ont modifié leur manière de faire. Régis Calu, porte-parole de la police fédérale.
7: On a également des cas de bagages embarqués avec de la drogue qui, eux, arrivaient à l'aéroport de Zaventem. Il y avait des gens qui travaillent, des sous-traitants, qui extrayaient la marchandise des bagages avant que les bagages arrivent sur le tapis roulant.
9: Cette technique récente est connue des services de douane. Alors que faire? Scanner tous les bagages? Impossible, répond Florence Angelici, porte-parole du SPF Finance.
10: On pourrait matériellement peut-être scanner énormément de bagages, mais analyser une image d'un scanner, ça prend du temps. Et à ce moment-là, les aéroports seraient engorgés si tous les bagages étaient scannés. Donc le but n'est pas de scanner un maximum, mais par contre de cibler au mieux.
9: Dans le cadre de ce dossier, 27 perquisitions ont été menées et 21 personnes ont été interpellées en Belgique et en France. La police a également saisi du cash, des bijoux, des voitures, deux armes de poing et un pistolet d'alarme.
5: Mélanie Joris avec Laurent Vandenberg. En 2025, les douanes ont saisi 470 kilos de cannabis et de cocaïne à l'aéroport de Bruxelles. C'est un triste record, celui des faillites en Belgique. Au cours des 9 premiers mois de l'année, près de 8600 entreprises ont été déclarées en faillite, avec des constats qui varient d'une région à l'autre. À elle seule, la Flandre a connu plus de 5000 dépôts de bilan. La tendance est en revanche à la baisse en Wallonie et en région bruxelloise. Le secteur de la construction reste le plus touché. Les fraudes aux investissements en ligne se sont multipliées ces dernières années et ces fraudes prennent aussi des formes de plus en plus sophistiquées. Il y a par exemple ces personnalités qui vous promettent des rendements inespérés en cliquant sur un lien. Alors du côté de l'autorité des services et marchés financiers, la FSMA, on s'adapte. Le gendarme financier a listé près de 500 sites frauduleux. Il est aussi en contact direct avec les géants d'Internet pour faire retirer immédiatement les publicités frauduleuses. Pour le directeur de la FSMA, Jean-Paul Servet, ces deux dispositifs commencent à produire des résultats.
11: Il y a un peu moins de deux ans, on avait tous les six mois des montants d'à peu près 16 millions qui étaient déclarés comme fraude. Eh bien, on voit maintenant, deux ans plus tard, que cela a diminué à 12 millions et demi. Alors, c'est toujours 12 millions et demi, mais il y a une chute systématique. De même, le montant déclaré de pertes potentielles par des personnes victimes d'escroquerie à l'investissement a diminué aussi. On était à 37 000 par personne, c'est une moyenne évidemment, on est maintenant à 29 000. Ce sont des chiffres encourageants, il y a toujours des drames, c'est évident, mais on voit une évolution qui, somme toute, est positive.
5: Des propos recueillis par François Corbiot et cette liste des sites frauduleux est disponible sur le site www.fsma.be. Les joueuses d'Aude-Everlée-Louvain vont jouer leur deuxième match de Ligue des Champions en football ce soir. Un match en déplacement contre le Paris Saint-Germain dès 21h. C'est la fin de ces informations. Merci de nous écouter.
0: Merci beaucoup Hélène.
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Paul Simon avec You Can Call Me Al sur Classique 21, 17h16 minutes. Belle fin de journée à vous. J'espère que cette journée s'est bien passée. Sinon, il y a Michael.

0: quel génie, hein. Il était vraiment en avance sur son temps. Michael Jackson, le roi de la pop. Don't Stop Till You Get Enough sur Classique 21, 17h22, chanson française.
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0: Le groupe FL avec Sous ton aile sur Classique 21. Prenons des nouvelles des routes avec Xavier.
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0: Xavier, nous allons sur le ring de Bruxelles.
12: Ah oui, Pierre, avec les traditionnels ralentissements en heure de pointe entre Wezembeek et Mechelen, entre Strombeek et Wemmel en direction de Grand-Bigard. Comptez entre 20 et 30 minutes pour traverser ces bouchons, un peu moins entre Wezembeek, Oppemel et quatre bras de Tervuren. C'est en direction de Waterloo. Puis j'attire votre attention, on vient de l'apprendre il y a quelques secondes, sur le 42 à hauteur de Grasselogne. C'est en venant de l'échangeur de Longsaint en direction de Namur et donc de Flémalle. Il y a un accident qui s'est produit, qui neutralise la bande d'arrêt d'urgence et la bande de droite avec deux véhicules qui sont impliqués dans cet accident avec des répercussions à prévoir au niveau du trafic et un temps de parcours qui dépasse les 10 à 15 minutes. Ralentissement aussi observé suite à une zone de chantier en province de Namur, à hauteur de Namur-Ouest, avec des fils qui remontent quasi jusqu'à l'échangeur de Longsaint en direction de Charleroi. Comptez entre 30 et 40 minutes de patience pour traverser ces ralentissements et ces bouchons. Et puis sur le 25 à Sprimont vers la Cité Ardente, il y a aussi une zone de chantier qui pose problème. Comptez entre 5 et 10 minutes pour traverser ces ralentissements.
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0: Et Hamid Fadjaoui nous parle aujourd'hui de la valeur refuge.
14: Pourquoi est-ce que l'or baisse alors que le monde va mal? Et c'est quand même, c'est vrai, assez étrange. Il y a une guerre au Moyen-Orient, le pétrole est repassé au-dessus des 100 dollars, les tensions commerciales restent très fortes, les États, c'est pas vous que je dois le dire, sont surendettés. Bref, si on devait dresser la liste de tout ce qui, normalement, fait peur aux investisseurs et donc les pousserait à acheter de l'or, on aurait à peu près la situation actuelle. Et pourtant, l'or, au lieu de monter, est en train de baisser. Il a perdu environ 6% en septembre et plus de 20% depuis son record historique de janvier. Alors, première question, est-ce que l'or n'est plus une valeur refuge? Pas du tout, mais il y a un élément qu'on oublie souvent, même une valeur refuge est en concurrence, et oui, avec les autres placements. Et aujourd'hui, son principal concurrent, ce sont les obligations américaines. Alors, je vous explique, quand vous achetez de l'or, il ne vous rapporte rien, comme vous le savez. Il ne rapporte pas d'intérêt, il ne rapporte pas de dividendes, et vous avez votre lingot ou votre placement en or, et vous espérez qu'il garde à minima sa valeur, et surtout qu'il monte, mais entre-temps, il ne produit aucun revenu. Or, justement, aujourd'hui, si vous prêtez votre argent à l'État américain pendant 10 ans, par exemple, vous obtenez un rendement qui, une fois qu'on enlève l'inflation, approche les 3% réels, donc des 3% nets par an. C'est ce qu'on appelle les taux d'intérêt réels. Dit autrement, vous avez le choix entre un lingot qui ne rapporte rien et puis une obligation américaine qui vous rapporte aujourd'hui presque 3% au-dessus de l'inflation. Et là, forcément, le calcul, il change. Parce que garder de l'or, a désormais un coût. Vous renoncez à un rendement réel assez confortable, il faut le dire, pour détenir un actif qui, lui, ne vous verse rien. Et c'est là que le paradoxe devient intéressant. Si l'or baisse, ce n'est pas parce que le monde va mieux, non, pas du tout, c'est parce que l'argent rapporte à nouveau beaucoup, et donc même la peur, en quelque sorte, a désormais un prix. Alors, il y a aussi le rôle du dollar. Il s'est renforcé ces dernières semaines, et comme l'or est coté en dollars, ça le rend plus cher pour une partie des acheteurs étrangers. Mais voici ce qui est assez étonnant. Pendant que le cours de l'or baisse, les banques centrales, elles, continue d'en acheter énormément, près de 300 tonnes au deuxième trimestre. Et depuis 4 ans, elles achètent, ces banques centrales, autour de 1000 tonnes d'or par an, donc environ deux fois plus qu'auparavant. Alors pour quelle raison? Mais parce qu'elles ne raisonnent pas sur 3 mois ou 4 mois. Ces banques centrales raisonnent sur 10 ans ou 20 ans. Et beaucoup de ces banques centrales cherchent progressivement aussi à dépendre un petit peu moins, même nettement moins, du dollar et des actifs américains. On a donc deux mouvements qui se croisent. À court terme, les taux élevés, les taux d'intérêt élevés rendent l'or moins séduisant. Et à long terme, les banques centrales continuent pourtant d'en accumuler comme une assurance contre les crises monétaires, contre les crises financières ou géopolitiques. Et donc voilà peut-être la leçon de ce jeudi. Une valeur refuge n'est pas un actif qui monte chaque fois que le monde va mal. Et l'or, c'est vrai, n'a pas perdu son statut d'assurance. Simplement, en ce moment, cette assurance coûte cher à conserver. Et donc, ce qu'il faut retenir, c'est que les particuliers regardent le rendement du mois prochain, tandis que les banques centrales, elles, achètent de l'or pour le jour où plus personne ne regardera le rendement.
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0: Elle était la muse d'Andy Warhol, de Jean-Paul Goude également. Elle a fait toutes les couvertures des grands magazines de mode, Vogue, Elle, etc., etc. Et puis de temps en temps, elle pousse la chansonnette. Et là, c'est un véritable chef-d'œuvre à l'époque. Peut-être que vous aussi, je l'avais acheté en maxi 45 tours. Hein, véritable délice. Avec Slave to the Rhythm et la grande, et qu'elle est très grande, Grace Jones.
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0: Nos artistes belges ont énormément de talent. Close to me avec Tiff Barreau sur Classique 21.
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0: Magnifique, hein. Eh oui, Queen avec Too Much Love Will Kill You sur Classique 21. Le journal de 18h nous arrive.
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0: d'ailleurs. Overkill avec Girl, You'll Be a Woman Soon. C'est Neil Diamond hein, qui avait écrit ce morceau superbe. Voici. Grosse différence. Hein. C'était fin des années 60. Allez, le journal nous arrive, ne bougez pas.
1: Bonjour tout le monde, les nuages s'éloignent progressivement par l'est du pays. En cette fin d'après-midi, le ciel sera ensuite bien dégagé et étoilé ce soir et cette nuit, entre 8 et 13 degrés pour les minima. Attention cependant à la formation de brumes et de brouillards sur la moitié est du pays. Ce sera en fin de nuit et pour demain matin, des brouillards parfois denses qui pourront réduire la visibilité et tarder à se dissiper. Ce sera vers le milieu, voire la fin de matinée. Ensuite, le soleil s'imposera partout. Nous aurons entre 17 et 21 degrés pour les maxima demain. Et on termine avec un petit mot pour ce week-end. Ce sera ensoleillé et doux pour samedi, tout comme pour dimanche.

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1: Il est 18h. Et le 42, Xavier.
2: Oui, toujours avec des ralentissements suite à une zone de chantier à Namur-Ouest en venant de Namur en direction de Charleroi. Il faut compter entre 30 et 40 minutes, toujours avec un temps de parcours qui est bien prolongé dans ce secteur. Ralentissement aussi observé sur le 19 à hauteur de Nivelles-Sud en venant de Bruxelles en direction de Mons. Et puis des ralentissements, il en est question également sur le 40 en province de Liège. Entre Votem et l'échangeur de Loncin, que ce soit en direction de Bruxelles ou de Namur, vous allez être ralenti dans ce secteur. Et puis sur le ring de Bruxelles, on a toujours ces bouchons en 7 heures de pointe entre Wezembeek et Macquelen. Entre Strombeek et Wemmel, c'est en direction de Grand Bigard. Il faut compter entre 20 et 30 minutes, une dizaine de minutes. Hein, dans l'autre sens, entre Woluwe et Saint-Étienne et les 4 bras de Tervuren, c'est en direction de Waterloo.
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1: Et voici votre journal de 18h.
4: Madame, Monsieur, bonsoir. Le gouvernement français parle de violences urbaines et les services de renseignement de manœuvres organisées par LFI, la France insoumise. Chez nos voisins, le mouvement des lycéens s'étend aux universités. La situation devient explosive. À côté des revendications pour une école accessible, qui jette de l'huile sur le feu? Question posée dans cette édition. Jean-Luc Cruc, le ministre fédéral de la mobilité, a un plan pour concilier le sommeil des Bruxellois avec la présence de Brussels Airport. Cela fait 27 ans que l'on en parle, mais pour lui, ce n'est pas forcément mission impossible. Et puis des câbles électriques qui donnent des couleurs à la ville de Charleroi. L'entreprise Nexans s'installe durablement et solidement dans la région. Et ça se voit, on vous raconte. Le mouvement de blocage des lycées s'est enflammé ce jeudi dans plusieurs grandes villes de France. Le Premier ministre Sébastien Lecornu accuse LFI d'avoir allumé la colère. Katharina Le Thor, le mot instrumentalisation est lâché. Alors qui peut tirer profit de ces incidents?
5: Il a fallu peu de temps aux insoumis pour se rendre devant les lycées cette semaine.
6: Nous sommes fiers d'être aux portes des lycées. Parents, militants insoumis, mobilisez-vous!
5: Et quand Jean-Luc Mélenchon parle aux jeunes, le Rassemblement national, lui, réclame l'ordre. Son porte-parole, Alexander Nikolic, sur France Info ce matin.
7: Il faut ramener de l'ordre. Il va falloir aussi qu'on applique enfin un modèle de casseur-payeur. Si vous détruisez du bien public, eh bien c'est à vous d'en avoir la responsabilité.
5: Dans les oppositions radicales, les prises de parole se succèdent, car ces incidents offrent un terrain inespéré pour réaffirmer leur rupture avec un système perçu comme défaillant, rupture qui pourrait séduire un nouvel électorat. Benoît Rioux, professeur de sciences politiques à l'UC Louvain.
8: Les jeunes qui s'informent moins par les journaux, par les médias classiques ou moins classiques, peuvent très bien voter sur une impression rapide, sur une perception du charisme d'un leader ou d'une leader, peu importe, si vous voulez, la cohérence idéologique derrière.
5: Des jeunes peu politisés pour certains, qui voteront peut-être même pour la première fois en avril, mais pas si vite, dit encore Benoît Rioux. Avril, c'est encore loin.
8: On n'est qu'en phase de pré-campagne, et bien sûr que tous les partis veulent essayer d'exploiter tel ou tel événement politique interne ou externe, mais ce qui importe davantage, ce sont les enjeux qui se trouveront à l'agenda dans les quelques mois ou les quelques semaines qui précéderont les élections.
5: Ce jeudi, le gouvernement français dénonce une manœuvre organisée par la gauche radicale.
4: Merci Katharina. À titre indicatif, 900 actions ont été recensées sur l'ensemble du territoire français aujourd'hui. Alors ce terme d'instrumentalisation a également été utilisé chez nous par la ministre de l'Éducation, Fédération Wallonie-Bruxelles. C'est comme ça que Valérie Glatigny a qualifié le blocage de plusieurs écoles liégeoises aujourd'hui à Ans, Visé et Esneux notamment. À Liège, plusieurs centaines d'élèves s'étaient donné rendez-vous devant une école du centre-ville, mais là le mouvement a dégénéré, la police est intervenue avec une autopompe. Éric Dagogny a rencontré devant l'école un prof de maths en grève qui est venu s'interposer et avec plusieurs collègues, ils ont formé une chaîne humaine entre la police et les élèves.
9: Il y a eu un gros mouvement de manifestation des élèves, alors il y a eu des exagérations avec de la casse qu'on peut déplorer, mais en même temps on leur vole leur avenir. On a un gouvernement fédéral qui vole l'avenir des jeunes. Ces gamins-là n'auront pas de possibilité de faire des études supérieures parce que ça coûtera trop cher pour eux. Parce que malheureusement, ils sont souvent issus de parents qui sont ouvriers et qui ont juste trop d'argent pour ne pas avoir droit aux diminutions de barème du Minerval. Et là, en fait, la police est en face avec des boucliers, une autopompe. Et on ne veut pas que les gamins... on n'est pas à Bruxelles, en fait. On n'a pas envie que nos gamins se fassent taper comme ça s'est passé à Bruxelles. Et donc, on s'interpose physiquement pour les protéger. Mais on n'est pas contre la police. En fait, c'est la première fois qu'on est amené à faire ça à Liège. Depuis 2 ans de manifestations, dont des manifestations étudiantes à Liège. Ça s'est toujours bien passé.
4: Bilan de la journée, la police de Liège signale avoir procédé à 5 arrestations judiciaires et une administrative. Rappelons que les élèves réclament des classes moins nombreuses, plus de professeurs et une école accessible à tous. Cela fait 27 ans que le problème se pose, mais là il y avait comme une urgence. Le ministre fédéral de la mobilité, Jean-Luc Cruc, avait jusqu'au 1er octobre, aujourd'hui donc, pour répondre aux injonctions de la justice. Il devait présenter des mesures permettant de réduire les nuisances sonores au départ de la piste 07 gauche de Bruxelles-Serreport. Et Jean-Luc Cruc a respecté l'échéance. Philippe Carlot nous en dit plus.
10: Concilier la sécurité aérienne, l'activité économique de la zone aéroportuaire et la santé des riverains relève de la quadrature du cercle. Jean-Luc Cruc s'y est essayé en proposant une série de mesures opérationnelles et structurelles. Pour autant, elles ne garantiront pas le total respect de l'arrêté bruit de la région bruxelloise. Jean-Luc Cruc.
11: Plus fréquemment, oui, je pense qu'effectivement ce sera le cas. Dire que ce sera un respect complet, total, non.
10: Pour réduire les nuisances sonores, le ministre de la Mobilité veut généraliser les procédures d'approche recommandées par Eurocontrôle.
12: Auparavant, vous aviez ce qu'on appelle une descente, un palier, une descente, un palier, une descente, un palier. Avec des niveaux de poussée qui génèrent du bruit. Donc cette mesure, elle permet, par cette descente continue, d'éviter cette poussée, donc d'éviter des nuisances de bruit.
10: Autre mesure, augmenter les décollages depuis les seuils de piste. Cela permet aux avions de gagner plus rapidement de l'altitude et donc de survoler les zones habitées de plus haut. Parmi les mesures structurelles, certaines nécessiteront des accords, comme la réduction des quotas de bruit maximum des avions la nuit. Le ministre promet en outre le vote de la loi cadre sur les procédures aériennes dans le courant de 2027.
4: Et précision importante, les solutions qui ont été présentées par Jean-Luc Cruc n'ont pas encore fait l'objet d'un accord au sein du gouvernement. Plus terre à terre, pour la première fois durant ce mois de septembre, plus de la moitié des voitures particulières nouvellement immatriculées en Belgique sont entièrement électriques. Des chiffres qui sont publiés par la FEB. L'occasion de rappeler, pour les autres, que demain, le prix de l'essence augmente encore un peu. Plus 4,4 centimes pour le litre de 95, augmentation de 3,3 cents pour la 98. Les fraudes aux investissements en ligne se multiplient ces dernières années. Elles prennent aussi des formes de plus en plus sophistiquées. Alors, du côté de la FSMA, on s'adapte. L'Agence des services et marchés financiers propose un répertoire de 500 sites frauduleux. Elle est également en contact direct avec les GAFAM pour faire supprimer les publicités qui renvoient vers ces sites. Et manifestement, c'est efficace puisque ce dispositif aurait permis à près de 85 000 victimes potentielles d'éviter le piège de la fraude à l'investissement, François Corbiot.
13: Des célébrités sur les réseaux sociaux qui vous promettent des rendements astronomiques. Les images ont fait le tour des réseaux sociaux ces derniers mois, sauf que tout est faux. Eman et Anouar en ont fait les frais.
14: Surtout sur Snapchat, sur les réseaux sociaux. On dit qu'il faut investir sur le trading et on finit sur des pages Telegram et on nous vole l'argent.
15: Ouais, je vois ça assez souvent, même sur TikTok. Il y a beaucoup de jeunes, on va dire, qui sont naïfs et qui pensent à l'argent facile.
13: Comme eux, de nombreux Belges sont déjà tombés dans le panneau. Alors la FSMA a créé un répertoire de près de 500 sites frauduleux. Si les internautes cliquent sur un lien, ils sont redirigés. Jean-Paul Servet, directeur de la FSMA.
16: À la seconde près, on envoie un message au centre belge de sécurité et vous êtes redirigé vers une page avertissement de la FSMA qui vous dit « Attention, vous êtes en contact avec une fraude, n'allez pas de l'avant ».
13: Autre mesure, la FSMA a mis en place une ligne directe avec les GAFAM de manière à bloquer immédiatement toute publicité frauduleuse.
16: Alors nous sommes la deuxième autorité européenne, après l'Irlande, à avoir ce système. On a beaucoup travaillé dessus pour tout ce qui est retrait de publicité frauduleuse. Là, nous avons un traitement prioritaire de la part des GAFA.
13: Sur son site, le gendarme financier rappelle aussi les conseils d'usage, à commencer par le fait qu'il ne faut pas croire aux miracles en finance.
4: Et le répertoire de la FSMA et le formulaire de contact, si vous avez été victime de fraude aux investissements, sont disponibles sur le site www.fsma.be. Pour terminer ce journal, impossible de la manquer, une nouvelle tour de plus de 50 mètres vient d'apparaître dans le paysage Carolo. C'est le résultat d'un gros investissement du groupe mondial Nexans dans un fleuron industriel de la région, l'usine de câbles à haute tension de Marcinelle. La fabrication de ces câbles essentiels au transport de l'électricité est en effet une spécialité de la région. Olivier Boulenc.
17: Une tour ultra-moderne de 53 mètres. À l'intérieur, des câbles haute tension sont assemblés à la verticale, une technique pour permettre leur parfaite isolation. C'est ce qu'explique Guillaume Mass, il est responsable industriel chez Nexans.
18: Cet isolant, c'est en fait la transformation de granulés en un matériau très très fluide. Et ce matériau va avoir tendance à vouloir glisser et à vouloir, par la gravité, tomber. Et donc on va utiliser cette ligne qu'on appelle ligne de vulcanisation pour venir faire solidifier ce matériau le plus vite possible. C'est une corde à linge géante qui fait un diamètre d'à peu près 10 cm que l'on tend entre deux points.
17: 90 millions d'euros ont été investis pour produire à Charleroi des câbles souterrains toujours plus longs et performants. Julien Weber est le PDG de Nexans.
19: Le mouvement important, à la fois en Belgique, mais également dans nos pays européens, c'est d'aller sur des lignes de haute tension enterrées. Et on va monter en voltage, on va monter de 300 kV à maintenant 525 kV. C'est ce qu'on va produire ici, sur le site de Charleroi.
17: Cet investissement confirme le rôle stratégique de ce site centenaire dans la fabrication de câbles à haute tension. D'ici 2040, la part de l'électricité dans la consommation énergétique européenne devrait passer de 25 à 45%.
4: De véritables autoroutes de l'électricité qui passeront donc par Charleroi. Je vous souhaite une belle soirée.
1: Merci beaucoup Anne Goderniou pour ce journal. 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

Deux monstres sacrés, évidemment, David Bowie, Mick Jagger avec Dancing in the Street. On est jeudi, dans quelques instants, on va retrouver Jean-Paul Smithmans avec sa rubrique, sa séquence Double Shot. En attendant, cette belle reprise de Limp Bizkit avec Behind Blue Eyes.

0: Bonsoir Jean-Paul.
1: Bonsoir Pierre.
0: Et nous allons parler de psychédélisme.
1: Eh oui, de la saison et de psychédélisme.
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2: Bonsoir Jean-Paul.
3: Bonsoir Pierre.
2: Alors ce soir, vous nous parlez de psychédélisme et de saison. Mais de saison de quoi? Des noix?
3: Non, de sorcières.

0: C'est donc ça, Season of the Witch par Donovan.
1: Souvenez-vous, Season of the Witch, c'est bien sûr cet extrait de Sunshine Superman, le troisième album du chanteur, auteur, compositeur écossais Donovan, sorti en single le 26 août 1966. Le morceau a été enregistré en Californie, au studio CBS d'Hollywood, avec des musiciens locaux de la West Coast qui jouaient dans des clubs. Et bien sûr, Donovan à la seconde guitare, une Fender Telecaster, et il faut bien avouer que son riff, c'est du feeling pur jus.
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0: Et à l'instant, c'est Terry Reid dans sa version de Season of the Witch.
1: Terry Reid, qui refusa en 1968 l'offre de Jimmy Page de devenir le chanteur des New Yardbirds qui allait devenir Led Zeppelin. Et plus tard, il refusa celle de Ritchie Blackmore de devenir le chanteur de Deep Purple. Vu la fascination exercée par le morceau, inutile de dire que pas mal d'artistes ont voulu proposer leur propre interprétation. Il y a bien sûr quelques mauvaises versions, mais nous ne citerons que quelques-unes des meilleures, celles qui nous intéressent aujourd'hui, par Julie Driscoll avec Brian Auger and the Trinity, celle de Vanilla Fudge, de Al Kooper en compagnie de Stephen Stills, vraiment excellente, de Terry Reid, du soulman Lou Rawls, de Jellyfish, de Robert Plant ou de Hole. Il y a eu aussi des versions comme musique de film, de série, comme celle de Luna pour I Shot Andy Warhol, de Dr. John and the Blues Brothers pour Blues Brothers 2000. Il y a eu la version de Richard Thompson de Fairport Convention, très bonne aussi, pour Crossing Jordan. De Lana Del Rey, figurez-vous, pour Scary Stories to Tell in the Dark. De Joan Jett and the Blackhearts pour The Sons of Sam, Descent into Darkness et bien d'autres encore. Toute chanson reflète à ce point la naissance de l'ère psychédélique. Season of the Witch de Donovan est vraiment le sommet du genre, tant au niveau des paroles que de la musique. C'est sans aucun doute un des points forts de l'album Sunshine Superman. Le contenu langoureux et psychédélique dégage une atmosphère sombre et menaçante. C'est une sorte de conte sinistre mêlant paranoïa et paranormal. Season of the Witch est résolument l'un des morceaux les plus connus de l'album et un des morceaux les plus appréciés. Son rythme fluide et naturel et ses paroles envoûtantes ont offert un cadre parfait pour les improvisations planantes que rêvaient de faire pas mal de groupes. La preuve, c'est que la plupart des reprises sont plus longues, voire bien plus longues que la version originale. Le choix de la version à vous passer a été difficile. Je dois avouer avoir longtemps hésité avec la version de Cooper Stills, mais celle-là fait quand même 11 minutes. Celle-ci figure sur l'album Super Session du multi-instrumentiste Al Kooper, avec les guitares de Mike Bloomfield sur la première face de l'album et Stephen Stills pour la guitare sur la seconde face, où Season of the Witch apparaît. Mais venons-en à la version qui nous intéresse aujourd'hui, celle de Julie Driscoll avec Brian Auger and the Trinity, qui est un groupe britannique mené par le claviériste Brian Auger. Julie Driscoll Tippett, une chanteuse et actrice, ainsi que l'épouse de Keith Graham Tippett, qui était lui-même aussi un compositeur et pianiste de jazz et de rock progressif. Brian Auger and the Trinity et Julie Driscoll ont sorti un album commun nommé Open. Et c'est sur ce Open qu'on retrouve leur version de Season of the Witch, très représentative de l'époque psychédélique du rock britannique. Julie Driscoll et Brian Auger avaient été membres du groupe de blues britannique Steam Packet avec Long Joel Baldry et Rod Stewart.
0: Merci beaucoup Jean-Paul. Et on se quitte donc avec la version Season of the Witch de
1: Julie Driscoll avec Brian Auger and the Trinity.
0: À la semaine prochaine.
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0: Julie Discroll et Bren Auger, si vous préférez, avec Season of the Witch. Merci beaucoup à Jean-Paul et rendez-vous la semaine prochaine. Et prenons des nouvelles des routes avec un petit peu de retard avec Xavier dans quelques petites secondes.
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0: Il est temps de vous retrouver, Xavier.
13: Oui, avec des ralentissements hein, sur l'autoroute E42 à hauteur de Rhine. C'est en direction de Charleroi en venant de l'échangeur de Doussous. Un temps de parcours qui dépasse les 20 à 30 minutes pour traverser ces bouchons. Ralentissement aussi observé dans l'échangeur de Loncin. C'est en venant donc de l'E40, en venant de Votem en direction de Flémal, en direction de Namur. Ajoutez entre 5 et 10 minutes à votre temps de parcours. Ralentissement aussi observé sur le 19 à hauteur de Nivelles. C'est en venant de Hautitre en direction de Mons. Et puis sur le ring de Bruxelles, on a toujours ces ralentissements entre Wezembeek et Makkelen, ainsi qu'entre Grimbergen et Wemmel. C'est en direction de Grand-Migard. Comptez entre 20 et 30 minutes, un peu moins dans l'autre sens, entre Woluwe-Saint-Étienne et les quatre bras de Tervuren. C'est en direction de Waterloo.
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0: Bonsoir Delphine.
14: Bonsoir Pierre.
0: Et quelles sont les nouvelles ?
14: Eh bien, on va découvrir ça ensemble.
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14: Tony Iommi a vécu une journée bien remplie. Le guitariste de Black Sabbath a reçu son MBE au château de Windsor, une distinction saluant sa carrière musicale et son engagement caritatif. Le même jour, il a dévoilé Storm Watcher, enregistré avec le chanteur Jorn Lande. C'est le deuxième extrait de son nouvel album solo, From the Dark, attendu le 23 octobre. Du côté de Fontaines D.C., les Irlandais viennent de sortir officiellement Tongue après l'avoir présenté sur scène à Brooklyn. Ce tout nouveau morceau, accompagné d'un clip tourné à New York, poursuit les expérimentations électroniques du groupe. Il figurera sur Dopamine Chamber, leur cinquième album, attendu le 16 octobre. Et enfin, rencontre entre deux générations du rock. Iggy Pop rejoint les Écossais de Mogwai sur Underground, un titre résolument punk. Ce morceau annonce Happy Tears, une compilation qui retracera 30 ans de carrière du groupe, attendue le 8 janvier prochain.
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0: Jeff Buckley avec, ah oui, ce chef-d'œuvre, évidemment, l'album Grace sur Classic 21 et Last Goodbye.
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0: Une belle collaboration avec Mathieu Chédy depuis très longtemps, Vanessa Paradis, et aime donc avec la Seine.
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0: C'est toujours très bien, c'est toujours parfait, Sam Fender, avec ses titres Tyrant, Tyrant, Sam.
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0: Il est 19h. On va dans l'échangeur de Baptiste, apparemment c'est fermé, hein, Xavier.
2: Oui, exactement, Pierre, c'est une réparation en urgence qui doit se faire. Donc du coup, la bretelle est fermée à la circulation. C'est la bretelle qui relie le 40 venant de Liège à le 42 en direction de Baptiste, en direction du rond-point, avec une circulation qui est légèrement ralentie, une déviation qui est mise en place dans ce secteur. On a aussi des ralentissements habituels à cette heure-ci sur le 42, en tout cas suite à une zone de chantier à hauteur de Rhin, en venant de l'échangeur de Dossou en direction de Charleroi, compte une vingtaine deux minutes pour traverser ces bouchons. Et puis toujours un peu plus de monde, hein, sur le ring de la capitale entre Woluwe, Saint-Etienne et Maquelone. Entre Strombeek et Wemmel vers Grand Bigard, comptez dans tous les cas entre 15 et 20 minutes, tout comme dans l'autre sens entre Kreinem et les Quatre Bras de Tervuren. C'est en direction de Waterloo.
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Aujourd'hui, je vous raconte le moment qui est à l'origine de la chanson « Leaving Me Now » de Level 42. Londres, 1985. Au dernier étage d'une maison de Streatham, dans le sud de la capitale britannique, Mark King travaille entouré de claviers, de machines et de matériel d'enregistrement. Quelques années plus tôt, il aurait peut-être attendu l'entrée en studio pour laisser la musique surgir. Level 42 a longtemps fonctionné ainsi. Un rythme lancé par Phil Gould, une ligne de basse trouvée par Mark, quelques accords de Mike Lindup, puis une improvisation prolongée jusqu'à ce qu'un morceau apparaisse. Mais cette fois, le groupe ne peut plus compter sur le hasard. Car derrière la porte de ce petit studio domestique, il y a une échéance. Et derrière cette échéance, une menace. World Machine sera le dernier album prévu par le contrat qui lie Level 42 à Polydor. Après sa sortie, personne ne peut garantir que l'histoire continuera. Depuis ses débuts, le groupe s'est construit une identité immédiatement reconnaissable. Une basse jouée comme un instrument rythmique, des claviers lumineux, une batterie nerveuse, deux voix capables de se répondre et ce mélange de jazz, de funk et de pop qui ne ressemble à personne. Level 42 possède déjà un public fidèle, notamment au Royaume-Uni et en Europe. Il a même placé plusieurs singles dans le top 40 comme « The Sun Goes Down » et « Living It Up » en 1983, mais ça ne suffit plus. L'album précédent, True Colors, a atteint la 14e place au Royaume-Uni. Un résultat respectable, mais pas assez spectaculaire pour rassurer une maison de disques. Son deuxième single, The Chant Has Begun, s'est arrêté juste avant le top 40. Level 42 n'est donc ni un groupe débutant auquel on accorde du temps, ni encore une valeur assez sûre pour traverser un échec sans conséquence. Il se trouve exactement à cet endroit dangereux où tout peut basculer. Mark King le résumera bien plus tard sans chercher à enjoliver les faits. Si le groupe ne livre pas les bons morceaux, il n'obtiendra pas de nouveaux contrats. C'est aussi simple que ça. La réussite doit être au rendez-vous. Alors Level 42 change sa méthode. Plus question d'entrer en studio avec quelques idées et de consacrer des journées coûteuses à chercher leur forme définitive. Les 10 chansons du prochain album devront être écrites et enregistrées sous forme de maquettes avant que le groupe ne rejoigne les studios Maison Rouge à Fulham. Chaque structure doit tenir, chaque mélodie doit conduire quelque part, chaque refrain doit justifier sa présence. Le matériel d'enregistrement domestique a progressé. Chez Mark King, au sommet de la maison, il est désormais possible de construire les chansons avant de les confronter au grand studio. Cette possibilité technique devient une discipline. Le groupe écoute, modifie, resserre. Il ne s'agit plus seulement de prouver que Level 42 sait jouer. Personne n'en doute. Il faut prouver qu'il sait écrire des chansons capables de rester dans les mémoires. Dans ce contexte apparaît une musique plus lente. La basse ne cherche pas à occuper tout l'espace. Les claviers installent une couleur nocturne. La batterie retient ses coups. La voix, quant à elle, semble différente, moins impérieuse, presque statique. Au centre de cette nouvelle composition, un thème simple et universel, la rupture amoureuse. Un homme regarde une femme partir. Il comprend ce qui est en train de se produire, mais trop tard. Pendant longtemps, il s'est protégé derrière une forme d'indifférence. Il a laissé croire que rien ne pouvait vraiment l'atteindre. Il a dissimulé ses sentiments, peut-être par orgueil, peut-être par peur de se montrer vulnérable. Maintenant que l'autre s'éloigne, cette protection ne lui sert plus à rien. Elle devient même la cause de sa défaite. Il voudrait retenir celle qu'il aime, mais ne possède plus les mots capables de la convaincre. Le titre dit tout, « Leaving me now », « Tu me quittes maintenant ». Le morceau raconte l'instant où la rupture devient irréversible.
celui où l'on comprend que les excuses viennent après la décision, que les promesses n'effacent pas les silences et que l'amour peut se terminer bien avant que quelqu'un ne franchisse la porte. Rien ne permet pourtant d'affirmer que cette séparation appartient à la vie de Mark King. La chanson est signée par Mark King, Phil Gould et Wally Badarou. Aucun d'eux n'a identifié une femme ou une rupture précise comme point de départ. La douleur semble intime, mais elle appartient au personnage. C'est ce qui la rend universelle. Pour ce morceau, les musiciens évitent tous les excès. Là où une ballade pourrait multiplier les effets dramatiques, « Leaving Me Now » reste contenu. La tension vient précisément de cette retenue. Tout semble suspendu entre le désir de parler et l'impossibilité de réparer. Puis vient le moment d'entrer au studio Maison Rouge. Level 42 y arrive avec ses 10 chansons préparées. Mais même avec les maquettes, la pression ne disparaît pas. Le temps est compté. Une tournée est déjà programmée. Lorsque les journées réservées seront terminées, il ne sera pas possible de prolonger indéfiniment les séances. Tout le monde doit avancer ensemble. Et comme si la situation n'était pas déjà assez tendue, une cassette contenant une première maquette parvient à Polydor. Le groupe ignore comment. La réaction du label est inquiétante. Ce nouveau matériel n'est peut-être pas assez fort. La maquette en question contient pourtant « Something About You », la chanson qui deviendra le premier grand succès international de Level 42. Mais en cet instant, personne ne connaît la suite. Personne ne sait que « World Machine » sera double disque de platine au Royaume-Uni, que Polydor renouvellera le contrat ou que le groupe s'apprête à changer de dimension. Dans la maison de Streatham, il n'existe encore ni triomphe, ni certitude. Seulement 4 musiciens, quelques maquettes, et l'obligation d'avancer comme si tout dépendait de ses chansons. Et tout en dépend réellement. L'obligation pour Level 42 d'écrire l'album qui décidera de son avenir est ce moment à l'origine de Leaving Me Now, qui paraît en 1985 sur World Machine, le 6e album studio du groupe.

Living Me Now raconte l'instant où un homme comprend que la femme qu'il aime a décidé de partir. Le personnage ne cherche pas à accuser celle qui s'en va. Il reconnaît qu'il n'a pas su lui montrer son amour lorsqu'il en avait encore le temps. Le cœur de la chanson se trouve dans ce décalage. Les sentiments existent toujours, mais ils sont révélés trop tard. Le narrateur voudrait enfin parler, expliquer, promettre, mais la décision a déjà été prise. Dès le début, le narrateur comprend qu'il a probablement provoqué ce départ, que la relation comptait moins pour lui qu'elle ne comptait réellement.

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La chanson repose alors sur une contradiction douloureuse. D'un côté, l'homme affirme que ses sentiments sont toujours présents, de l'autre, il admet que son comportement a pu faire croire exactement le contraire. Il se retrouve prisonnier de sa propre réserve. Les paroles ne décrivent ni une dispute violente, ni une trahison spectaculaire. Tout se joue dans les non-dits, les occasions manquées et la difficulté de communiquer. Musicalement, Leaving Me Now révèle un visage plus retenu de Level 42. Le groupe est alors célèbre pour la basse spectaculaire de Mark King, son mélange de jazz funk et de pop, ainsi que pour une virtuosité instrumentale immédiatement reconnaissable. Mais ici, la technique ne cherche jamais à prendre le dessus sur l'émotion. Le groupe choisit au contraire de retenir ses gestes. Cette économie musicale reproduit précisément le sujet de la chanson. Des sentiments puissants qui restent enfermés jusqu'au moment où il est trop tard.

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Même l'amour ne pourrait te convaincre de rester cette fois. Leaving Me Now atteint la 15e place au classement britannique en janvier 1986. L'album connaît un succès considérable. World Machine atteint la 3e place des ventes au Royaume-Uni et reste classé pendant 72 semaines. Il offre à Level 42 le changement d'échelle dont le groupe avait besoin. L'album qui devait décider de sa survie devient donc celui qui assure son avenir. Leaving Me Now n'est pas le plus grand succès commercial de Level 42. La chanson démontre que Level 42 peut transformer son exigence musicale en émotion populaire. Le groupe ne renonce ni à la sophistication de ses arrangements, ni à la personnalité de ses musiciens. Il apprend simplement à mettre cette richesse au service d'une chanson immédiatement compréhensible. Dans Leaving Me Now, il n'y a ni coupable désigné, ni spectaculaire règlement de compte. La chanson est née au moment où Level 42 devait prouver sa capacité à écrire autrement. Pour assurer son avenir, le groupe devait simplifier son langage sans perdre son identité. Délaisser parfois la démonstration pour toucher plus directement l'auditeur. Il choisit alors de raconter un homme confronté à la même nécessité, trouver enfin les mots essentiels. Mais pour lui, contrairement à Level 42, ils arrivent peut-être trop tard.

C'était donc Level 42 avec Leaving Me Now sur Classic 21. Un petit peu de glam rock, ça vous plairait? Allons-y.

Queens of the Stone Age sur Classic 21. Puis on arrive à la fin d'On the Road Again. Un petit peu plus de 2 minutes d'Oasis. Stop crying your heart out. Une véritable beauté ce morceau.

0: Eh oui, c'est court, hein, malheureusement. Bon, toutes mes excuses, on l'écoutera dans son intégralité plus tard, je vous le promets. Oasis, et puis dans quelques petits instants, eh bien, vous allez retrouver les années 80, et puis Best of Classics, c'est votre voix du soir. Il est là, il est prêt. Laurent Debeuf, à 21h.
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0: Il est 19h30.
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0: On retourne dans l'échangeur de Bâtisse et c'est toujours fermé, Xavier.
13: Oui, exactement, Pierre. Dans la bretelle qui relie l'E40 en venant de Liège à l'E42 en direction de Bâtisse, en direction donc du rond-point de Bâtisse, circulation qui est ralentie. Une déviation qui est mise en place dans ce secteur. Ça pourrait encore durer plusieurs heures ce soir. Et puis nous avons toujours des ralentissements. Ça se passe sur le ring de Bruxelles, surtout entre Boulogne, Saint-Etienne et Macquelen. Entre Strombeek et Wemel, c'est en direction de Grand-Migard, comptez 10 à 15 minutes.
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3: Il est 20h. On fait un point sur vos conditions de circulation avec toujours une bretelle fermée dans l'échangeur de Bâtisse, dans la bretelle qui relie le 40 venant de Liège à le 42 en direction du rond-point de Bâtisse, bretelle qui est fermée à la circulation suite à une réparation urgente qui est en cours avec une déviation qui est mise en place. On a aussi encore de légers ralentissements sur le ring de Bruxelles, c'est dans le secteur de Zaventem en venant de Woluwe-Saint-Etienne, compté entre 5 et 10 minutes. Ailleurs, aucun incident à signaler. Prudence et bonne route.
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5: Bonsoir à tous, Julie Buron pour ces informations. La sécheresse persiste en Wallonie sans amélioration observée ces dernières semaines, ce qui a des conséquences pour la distribution d'eau à certains endroits, pour le niveau des nappes aquifères et pour la navigation. D'ailleurs, le kayak est désormais interdit partout pour protéger les cours d'eau. La situation est jugée très préoccupante sur les cours d'eau navigables dont les débits continuent de diminuer, sauf pour l'Escaut, la Seine et la Dyle. L'IRM prévoit que la situation reste extrêmement sèche dans les 10 prochains jours pour l'ensemble de la région. La SNCB mise sur la clientèle de loisirs dans son nouveau plan de transport 2026-2029. Et cela au détriment du renforcement de l'offre aux heures de pointe, là où il est le plus nécessaire. C'est ce qu'a déclaré ce jeudi l'association de défense des usagers des transports publics navetteurs.be. Les tarifs en heure creuse et le week-end sont devenus plus avantageux avec la formule Train Plus qui remplace les anciennes cartes de 10 voyages. La clientèle de loisirs est privilégiée car la Société des chemins de fer y voit son principal potentiel de croissance commerciale, comme commente encore le collectif d'usagers. Une centaine de personnes ont manifesté ce soir, place du Luxembourg à Bruxelles, pour dénoncer à nouveau la répression à l'encontre de la communauté LGBT en Turquie. Plusieurs organisations ont appelé à la libération immédiate des militants qui avaient été arrêtés lors de récentes opérations policières. La manifestation de ce jeudi soir était organisée par Herald, une initiative bruxelloise queer et trans destinée à la diaspora turque. Rebondissement dans l'affaire des propos antisémites tenus par le président du RN, le Rassemblement National, Jordan Bardella. Ce jeudi, le site d'information Mediapart a publié les documents attestant, selon lui, de l'existence d'écrits antisémites de la part de Jordan Bardella. Capture d'écran, e-mail, conversations privées sur des plateformes comme Facebook et Messenger ont été mis en ligne, des documents numériques authentifiés, selon Mediapart, par le groupe américain Meta. Dès le premier article lundi, Jordan Bardella a vigoureusement démenti. Il a dénoncé des faux grossiers et une entreprise de déstabilisation à 7 mois de l'élection présidentielle. C'est tout pour ces informations. Très bonne soirée à notre écoute.
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10: Il est 21h. Bonsoir à tous, Julie Buron pour ces informations. Pas d'école secondaire ce vendredi à Liège. Plusieurs établissements resteront portes closes après les débordements qui ont émaillé les manifestations d'élèves ce jeudi. Plusieurs rassemblements ont dégénéré devant les écoles liégeoises. Jets de pétards, deux ou encore de barrières, mais aussi des violences et de nombreuses dégradations. Bilan, une arrestation administrative et 5 arrestations judiciaires. La ville redoute désormais une amplification du mouvement et invoque la sécurité des élèves et du personnel pour justifier ces fermetures. La ministre de l'Éducation, Valérie Glatigny, dénonce, elle, une instrumentalisation de nos élèves. Et en France, le mouvement de contestation des lycéens a encore pris de l'ampleur. Il s'étend désormais aux universités de l'Hexagone. Dans ces manifestations, lycéens et étudiants réclament eux aussi davantage de moyens, de professeurs, des classes moins chargées, des bâtiments en meilleur état, mais tout ne s'est pas passé dans le calme. La police était mobilisée devant de nombreux établissements aujourd'hui. Près de 2000 personnes ont été interpellées, essentiellement pour atteinte aux personnes dépositaires de l'autorité publique, violence et attroupement. C'est un triste record, celui des faillites en Belgique au cours des 9 premiers mois de cette année. Près de 8600 entreprises ont été déclarées en faillite, avec des constats qui varient d'une région à l'autre. À elle seule, la Flandre a connu plus de 5000 dépôts de bilan. La tendance est en revanche à la baisse en Wallonie et en région bruxelloise. Le secteur de la construction reste le plus touché. Des nouvelles des Diables Rouges à la veille de leur 3e match de Ligue des Nations. Un match contre la Turquie qui se jouera ce vendredi à Sclessin, à Liège. L'entraîneur des Diables, Marc Van Bommel, pourrait opérer plusieurs changements par rapport au match perdu 0-1 contre la France. Car même s'il n'a joué que 7 minutes lors des 2 premiers matchs, Romelu Lukaku reste un élément important aux yeux du sélectionneur. On verra ça donc demain soir. C'est tout pour ces informations. Bonne soirée à notre écoute.
11: Merci beaucoup Julie Buron pour ces infos et bonne soirée à vous également.
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0: Ça fait partie de leur dernière composition pour vous accueillir à l'instant. C'est Yes, c'était Weezer. Classic 21. Et qui plus est, titre d'ouverture du dernier album, le Gold Album, donc un qui explore des thèmes que, enfin, tels que le cynisme, la pression sociale, mais surtout le fait de capituler, finalement, quand on n'a pas le choix et qu'on doit dire oui. Et donc ce nouvel album qui a déjà hérité du qualificatif de Gold Album, qui est tout d'or vêtu. Voilà, bonsoir tout le monde, mesdames, mesdemoiselles, messieurs. En tout cas, c'est avec cette nouveauté que je vous accueille, puisque c'est la première fois, première diffusion ici hein, sur Classic 21. Et en fait, cette chanson, figurez-vous qu'au départ, elle devait s'appeler School Sucks. Bon, en français, on va dire l'école c'est nul. Voilà, comme ça, tout le monde comprend. Tout découle de messages partagés entre Rivers Cuomo et son fils qui est au collège et son père qui lui répondait je comprends, les devoirs c'est nul, les profs c'est nul, tout ça c'est vraiment nul, mais on n'a pas le choix. Voilà, donc il faut dire oui. Mais personne ne voulait l'entendre chanter. Enfin, en tout cas, c'est ce qu'il disait lui, que l'école c'était nul. Donc, c'est comme ça qu'il a conclu. Bon, cela dit, voilà. Ravi de vous accueillir autour du programme de ce soir. Ça, vous pourrez entendre que de mon côté, moi j'ai bien fait mes devoirs. Hein. Donc quelques nouveautés seront à découvrir et puis nous nous court-circuiterons aussi en seconde partie d'émission avec un groupe indé liégeois qui s'appelle Shirokuro. Voilà, bienvenue et bonne soirée sur la RTBF 120 minutes jusqu'à 23h. C'est Classic 21 Underground.
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Last Night Issue, groupe liégeois que l'on retrouvait ici en 2020 avec No Face. À l'époque, le groupe avait sorti un autre single qui s'appelle Split Second. Et c'est des morceaux que j'ai déjà eu l'occasion de vous diffuser à d'autres reprises dans Classic 21 Underground. Et puis auparavant, Wine Lips, un groupe formé à Toronto en 2015 comme un projet parallèle au départ entre Camille Bourne, qui est le chanteur, compositeur, guitariste, et une batteuse véritablement extraordinaire qui s'appelle Aurora Evans. Et ce groupe Wine Lips est rapidement devenu un véritable phénomène international. Leur premier album les a emmenés à travers l'Amérique du Nord, suivi d'une tournée intensive et inattendue aussi à Hong Kong et en Chine en 2018. Et là, ils ont sorti cette année un nouvel album qui s'appelle TV Diner. C'est un album qui est sorti au mois d'août chez Stomp Records avec 13 titres absolument délicieux là-dessus. TV Diner que je vous invite à découvrir. Et le morceau que je vous proposais, c'était If You Don't Know. On enchaîne ici avec Streams, morceau que vous avez peut-être déjà entendu. Voici Spring.

The Murlocs, un groupe australien formé en 2010 et que l'on retrouvait ici sur leur deuxième album intitulé Young Blindness, qui était sorti en 2016 avec ce morceau Rolling On. Depuis, il y a 6 autres albums qui sont sortis. Le dernier, c'était en 2023. Et puis Spring Clean, le groupe bruxellois que l'on retrouvait juste avant avec ce tout nouveau morceau Streams, qui est assez déstabilisant. C'est quelque chose de complètement différent de ce qui a déjà été fait par Spring Clean, mais en plus un morceau très touchant aussi, beaucoup de sens.

sensibilité dans cette chanson et c'est un titre qui va logiquement aussi figurer sur un album qui devrait arriver fin novembre. Tout ça reste encore bien entendu sous réserve. Autre groupe bruxellois ici qui s'appelle Velvet Mist et que voici avec Midnight Fire.

0: L'avion pour Londres, qui fait partie de la difficulté des rêves. Le dernier album de Geronimo et juste avant Velvet Mist. C'est un side project en fait d'un musicien de death metal, d'un groupe que les amateurs connaissent sous le nom de Carnation. Et quand je dis amateurs, c'est probablement aussi des fans de notre émission Classique 21 Metal que vous retrouverez d'ailleurs demain à partir de 21h avec Maria Melli et Cyril Wilfard. Et donc ce musicien a créé ce projet qui est tout à fait à l'opposé du death metal. On est véritablement ici dans du rock gothique avec ce Midnight Fire et un EP qui est sorti cette année qui s'appelle The Shape of Losing Light. Fontaine DC, c'est ce qui va arriver d'ici quelques petits instants. Restez bien avec nous.
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50 ans de carrière depuis quelques jours, et bah c'est un bel âge, hein, 50 ans, on sent encore très très bien, 50 ans, et la preuve en est ici justement, c'est que le groupe sort son 16e album bientôt, Carnaval de Loos, qui arrivera le 14 novembre, et c'est surtout quand même des nouvelles compositions hein, depuis 9 ans pour U2, avec notamment ce Silencio, et ça me rappelle un petit peu l'époque où le groupe avait sorti Vertigo. C'est un peu, j'ai l'impression de me retrouver au même moment, voilà. Et juste avant, Fontaines D.C. avec Favorite, un extrait de Romance. L'album, lui, a quand même 2 ans déjà maintenant, mais Fontaines D.C. qui seront par chez nous dans le courant du mois de novembre, le 12 novembre précisément. Ce sera au Sport Palace Anvers, en espérant que vous avez vos places, puisque visiblement, c'est déjà complet, à moins que Classique 21 en ait pour vous. À l'approche du concert. Bon, écoutez, ça, faudra être quand même à l'écoute. On enchaîne ici avec une autre découverte pour ce soir. C'est un groupe qui s'appelle Gila Band. C'est un quatuor dublinois. Il y a beaucoup de choses qui se passent en Irlande pour le moment. En tout cas, ça fait depuis plus d'une décennie que ce groupe est mené par Dara Kiel, Alan Duggan, Borges ou encore Daniel Fox et Adam Faulkner. Voilà, j'ai réussi à le dire. Tout ça, ensemble, ils redéfinissent les contours de ce que on peut appeler le rock du 21e siècle. Ils ont été révélés par une approche radicale et sans compromis. Gila Band qui a imposé une esthétique faite de déconstruction, de tension, de saturation, salué notamment par pour Post Normal, donc ça c'est un morceau, et décrit aussi comme une œuvre majeure du chaos maîtrisé. Tout un programme. En tout cas, le groupe a sorti un album intitulé Puniello cette année, et je vous en laisse découvrir un extrait de Gila Band que voici avec The Angelus.

Je disais 50 ans tout à l'heure pour YouTube, ici on y est presque, hein, puisqu'on était en 1978 avec ce Joko Homo pour Divo, et juste avant Gila Band, donc ni tout à fait post-punk, ni totalement noise rock, en tout cas sur scène, l'intensité est assez impressionnante, c'est en tout cas une... ils ont une expérience assez limite, et c'est une urgence physique, vertige sonore. Je vous dis ce que j'ai lu, hein, donc pour Gila Band que je vous propose avec The Angelus et un album qui s'appelle Pugniello avec lequel le groupe est en train de tourner. Et sachez qu'ils passeront par le Botanique à Bruxelles. Ce sera le 21 janvier prochain.

0: Oui, à comparer à tout ce qu'on a écouté jusqu'à maintenant, là on est dans un registre bien plus space rock avec The Kasabian Fire, ça datait de 2009, il est 21h50. Bon bah je pense que c'est le moment d'ouvrir notre agenda des concerts.
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0: Et plus proche de nous, c'est-à-dire pour ce samedi 3 octobre, on a d'une part Belgrade qui seront à la salle Gelbressé à Gelbressé, mais également Lemon Straw, concert sold out, et on est très content d'ailleurs pour le groupe pour que ce concert justement ce soit le premier sold out, donc à l'ancienne Belgique à Bruxelles. Et puis le vendredi 9 octobre, je vous rappelle également la Rock Night qui va se dérouler au centre culturel de Chenet, donc avec notamment Djendo de Flins ou encore Behind the Pines, et puis Morrissey. Quant à lui, sera chez nous, il viendra fêter la Saint-Sylvestre carrément, ni plus ni moins, chez nous à Forêt Nationale, puisqu'il sera sur scène le 31 décembre, et on y sera aussi avec la SIG 21. Morrissey, que je vous propose de retrouver ici en 2020, avec ce morceau « Love is on its way out ».

Morrissey qui n'est pas un chien enchaîné, I'm Not a Dog on Chain, c'était le nom de l'album qu'il avait sorti en 2020 et sur lequel on retrouve ce titre Love is on its way out. Morrissey, le 31 décembre, donc pour la soirée de la Saint-Sylvestre, aussi fou que ça puisse paraître, avec la SIC 21 sur la scène de Forêt Nationale. Il nous reste quelques minutes pour aller jusqu'au top de 22h et entamer bien entendu la suite de Classic 21 Underground, et j'en profite pour vous glisser que le 19 novembre, Sheepdogs seront au Botanique à Bruxelles et on va prendre la direction des tops avec eux, avec ce morceau Saturday Night.

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1: Il est 22h.
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0: belge bien catchy hein, pour ouvrir cette nouvelle émission ici, Mountain Bike avec This Lonely Place en 2017. Et du belge encore, voici notre séquence court-circuit.
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0: Shiro Kuro, qui veut dire blanc-noir en japonais. C'est un trio d'indie pop-rock qui est basé à Liège, qui a été formé par Nathael Polis, qui en est le chanteur, et aussi violoncelliste électrique. Violon électrique. Et puis Louis Comblin, qui est à la guitare et au piano. Mathias Policino à la batterie, et avec un style musical qui est très contrasté, qui superpose des mélodies catchy, rythmées, entraînante, avec quelques couleurs de nostalgie aussi. Shiro Kuro qui se revendique dans la lignée directe de groupes indé post-2010. On pense à des formations comme Falls, comme London Grammar, comme Tudor Cinema Club, etc., etc. Le groupe avait déjà connu un passage chez nous lors d'un épisode de Génération 21 avec Pierre Paulus, c'était en 2023. Et après, ils ont aussi autoproduit un premier EP à l'époque qui s'appelait Insight. Et je vous propose de les retrouver ici. Ils ont sorti un single au mois de février qui s'appelle Inside et pas Insight comme leur précédente EP. Voici ce que ça donne.

0: Inside pour Shirokuro en présentation dans notre court-circuit de ce soir, ce morceau qui est sorti au mois de février. Et dernièrement, Shirokuro a aussi été invité à la Berklee College of Music de Valence pour préparer leur future sortie, une sortie qui est prévue pour l'année prochaine. Et toujours cette année, par contre, ils ont été finalistes aussi du Luxembourg Song Contest Sélection Nationale pour présenter le Luxembourg au concours Eurovision de la chanson. Bah écoutez, je pense qu'on ne peut que leur souhaiter bonne chance dans cette formidable aventure.
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sur un album macabrement intitulé Agneau de Dracula, Lamb of Dracula. C'était Elvis Blackstar à l'instant pour Strange Escape et juste avant Suicide High avec Let the People Ride On, et toujours cet album Chaos as it Charm, hein, qu'on attend, en tout cas que le groupe promet pour le 9 octobre. Il y aura une release party qui va se réaliser, quant à elle ce sera 7 jours plus tard, donc une semaine après le 16 octobre à l'Atelier Rock de Wii, avec en support les Namurois de Virgin Prozac, mais surtout Suicide High sera notre invité, donc Renaud Mayer et puis les membres de cette nouvelle formation, ils seront tous là pour non seulement jouer quelques titres aussi avec nous en studio, mais aussi pour une interview. Ce sera mercredi prochain, donc le 7 octobre. De Strut, on change de contrée ici, on part en Angleterre avec ce morceau Could Have Been Me.

Toujours agréable d'avoir du classic rock, hein, surtout quand il est d'aussi bonne facture. Les Australiens de Dead Daisies, ici en 2017 avec Long Way To Go. Et The Struts, juste avant, donc ici on est plus dans le glam rock avec ce morceau Could Have Been Me et l'album Everybody Wants que le groupe avait sorti en 2014. Et puis quelques intonations Freddie Mercuriennes, en tout cas dans la voix du chanteur Bob Doug. Et là on revient à Bruxelles avec cet artiste ici que voici avec Night Shift.

0: The Bastard Sons, le projet qui a été monté par Phil Campbell après la disparition de Lemmy Kilmister. Et ici, c'était le tout premier EP qui était sorti, on va dire quelques mois après la disparition de Lemmy. Hein, donc c'était en 2016, où on retrouve ce morceau Big Mouth. Et Phil Campbell qui, cette année justement, on va dire que c'est pratiquement après 10 ans après la disparition de Lemmy Kilmister, lui aussi qui a été fondateur donc de Motörhead, hein, Phil Campbell qui est décédé à son tour et qui finalement est parti rejoindre Lemmy. Je pense que ça va bien tabasser là-haut dans les nuages. Et puis juste avant, c'était Bob Doug avec Night Shift, morceau que cet artiste bruxellois avait sorti en 2024. Et sachez qu'il sera en concert le 14 novembre avec notamment tous les membres de Flints. Ce sera au Salon Acidi. On va se retrouver, il est 22h31, d'ici une petite minute avec un registre beaucoup plus psychédélique et notamment avec Temples qui arrive.
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San Francisco, et franchement, on a l'impression de s'y retrouver dans les trois dernières années qui ont clos les 60s avec ça, un petit peu entre Scott McKenzie et les Kings qui auraient pris des champis. Donc avec ce morceau, ça doit être idéal à écouter en voiture si on fait une balade dans cette ville de Californie. C'était le groupe Foxygen ici, et c'est des musiciens qui se sont rencontrés en plus. Je crois qu'ils devaient avoir quelque chose comme 15 ans lorsqu'ils ont commencé à jouer ensemble, et ils avaient décidé d'apprendre un maximum, en tout cas de jouer un maximum d'instruments de musique. Ils étaient fortement inspirés notamment par Anton Newcombe et le groupe mythique Brian Johnstone Massacre. Et puis juste avant, Temples, que l'on retrouvait en 2017 avec Strange or Be Forgotten. Krusberg, ah bah tiens, ça part pas, voilà, cette fois c'est parti, voici Block Party.

Shaped Be Bad, morceau qui avait été composé au tout début de l'aventure, hein, Girls in Hawaii, et pourtant il a fallu attendre 2023 pour que le groupe sorte ce morceau. Et puis Bloc Party juste avant, avec Kreuzberg en 2007, et Bloc Party qui feront la première partie de Interpol aussi avec Classic 21, je vous le rappelle, ce sera le mercredi 19 novembre à Forêt Nationale. Et oui, cette musique psychédélique si envoûtante, si délicieuse, qui fait tellement de bien d'ailleurs. Et c'est avec ça d'ailleurs que on va se quitter ce soir. Un morceau ici somptueux que l'on doit à des artistes bruxellois, un groupe qui s'appelle Narcotic Daffodils, que voici avec The Crazy Draft. Merci à toutes et à tous, je vous souhaite bonne nuit, prenez bien soin de vous et du rock'n'roll. Et on se retrouve dimanche. Ciao, ciao, ciao.

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1: Il est minuit.
2: Bonne nuit à tous, Julie Buron pour ces informations. Toujours pas d'amélioration sur le front de la sécheresse en Wallonie. Les réserves d'eau restent faibles et les cours d'eau manquent toujours de débit. Conséquence, le kayak est désormais interdit partout en Wallonie jusqu'à nouvel ordre. La sécheresse pèse aussi sur l'approvisionnement en eau potable. À Libramont et à Rochefort notamment, la situation reste très préoccupante. Des camions-citernes continuent d'y assurer une partie de l'approvisionnement. Les restrictions restent également en vigueur pour la navigation et la pluie ne devrait pas venir changer la donne. L'IRM prévoit encore un temps extrêmement sec sur la quasi-totalité de la Wallonie au cours des 10 prochains jours. Pas d'école ce vendredi pour de nombreux élèves liégeois. Toutes les écoles secondaires qui dépendent de la ville ainsi que celles du réseau libre resteront fermées. Cette décision fait suite aux manifestations d'élèves qui ont eu lieu ce jeudi et qui se sont soldées par des débordements et des actes de vandalisme. Il s'agit donc d'une mesure de sécurité. En France, la contestation des lycéens a pris de l'ampleur. Elle a désormais gagné les universités. Lycéens et étudiants réclament davantage de moyens, plus de professeurs et de meilleures conditions d'études. Mais le mouvement est émaillé de violences. Près de 2000 personnes ont été interpellées, notamment pour violences et attroupements. Rebondissement dans l'affaire des propos antisémites attribués à Jordan Bardella. Mediapart a publié ce jeudi de nouveaux éléments. Capture d'écran, mails et conversations privées sur Messenger. Des échanges que le site affirme avoir authentifiés grâce à des données fournies par Meta et à un huissier. Le président du Rassemblement national dément toujours catégoriquement. Dès lundi, il dénonçait des faux grossiers et une tentative de déstabilisation à 7 mois de la présidentielle. Enfin, les Diables Rouges affrontent la Turquie ce vendredi à Sclessin en Ligue des Nations. Après la défaite face à la France, Marc Van Bommel, le coach, pourrait revoir son 11 de départ. Romelu Lukaku, très peu utilisé jusqu'ici, garde la confiance du sélectionneur. On verra ce vendredi quelle place il lui réserve. C'est tout pour ces informations. Merci de nous écouter.
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1: Il est 1h.
2: Bonne nuit à tous, Julie Buron pour ces informations. Toujours pas d'amélioration sur le front de la sécheresse en Wallonie. Les réserves d'eau restent faibles et les cours d'eau manquent toujours de débit. Conséquence, le kayak est désormais interdit partout en Wallonie jusqu'à nouvel ordre. La sécheresse pèse aussi sur l'approvisionnement en eau potable. À Libramont et à Rochefort notamment, la situation reste très préoccupante. Des camions-citernes continuent d'y assurer une partie de l'approvisionnement. Les restrictions restent également en vigueur pour la navigation et la pluie ne devrait pas venir changer la donne. L'IRM prévoit encore un temps extrêmement sec sur la quasi-totalité de la Wallonie au cours des 10 prochains jours. Pas d'école ce vendredi pour de nombreux élèves liégeois. Toutes les écoles secondaires qui dépendent de la ville ainsi que celles du réseau libre resteront fermées. Cette décision fait suite aux manifestations d'élèves qui ont eu lieu ce jeudi et qui se sont soldées par des débordements et des actes de vandalisme. Il s'agit donc d'une mesure de sécurité. En France, la contestation des lycéens a pris de l'ampleur. Elle a désormais gagné les universités. Lycéens et étudiants réclament davantage de moyens, plus de professeurs et de meilleures conditions d'études. Mais le mouvement est émaillé de violences. Près de 2000 personnes ont été interpellées, notamment pour violences et attroupements. Rebondissement dans l'affaire des propos antisémites attribués à Jordan Bardella. Mediapart a publié ce jeudi de nouveaux éléments. Capture d'écran, mails et conversations privées sur Messenger. Des échanges que le site affirme avoir authentifiés grâce à des données fournies par Meta et à un huissier. Le président du Rassemblement national dément toujours catégoriquement. Dès lundi, il dénonçait des faux grossiers et une tentative de déstabilisation à 7 mois de la présidentielle. Enfin, les Diables Rouges affrontent la Turquie ce vendredi à Sclessin en Ligue des Nations. Après la défaite face à la France, Marc Van Bommel, le coach, pourrait revoir son 11 de départ. Romelu Lukaku, très peu utilisé jusqu'ici, garde la confiance du sélectionneur. On verra ce vendredi quelle place il lui réserve. C'est tout pour ces informations. Merci de nous écouter.
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6: Il est 2h.
7: Bonne nuit à tous, Julie Buron pour ces informations. Toujours pas d'amélioration sur le front de la sécheresse en Wallonie. Les réserves d'eau restent faibles et les cours d'eau manquent toujours de débit. Conséquence, le kayak est désormais interdit partout en Wallonie jusqu'à nouvel ordre. La sécheresse pèse aussi sur l'approvisionnement en eau potable. À Libramont et à Rochefort notamment, la situation reste très préoccupante. Des camions-citernes continuent d'y assurer une partie de l'approvisionnement. Les restrictions restent également en vigueur pour la navigation et la pluie ne devrait pas venir changer la donne. L'IRM prévoit encore un temps extrêmement sec sur la quasi-totalité de la Wallonie au cours des 10 prochains jours. Pas d'école ce vendredi pour de nombreux élèves liégeois. Toutes les écoles secondaires qui dépendent de la ville ainsi que celles du réseau libre resteront fermées. Cette décision fait suite aux manifestations d'élèves qui ont eu lieu ce jeudi et qui se sont soldées par des débordements et des actes de vandalisme. Il s'agit donc d'une mesure de sécurité. En France, la contestation des lycéens a pris de l'ampleur. Elle a désormais gagné les universités. Lycéens et étudiants réclament davantage de moyens, plus de professeurs et de meilleures conditions d'études. Mais le mouvement est émaillé de violences. Près de 2000 personnes ont été interpellées, notamment pour violences et attroupements. Rebondissement dans l'affaire des propos antisémites attribués à Jordan Bardella. Mediapart a publié ce jeudi de nouveaux éléments. Capture d'écran, mails et conversations privées sur Messenger. Des échanges que le site affirme avoir authentifiés grâce à des données fournies par Meta et à un huissier. Le président du Rassemblement national dément toujours catégoriquement. Dès lundi, il dénonçait des faux grossiers et une tentative de déstabilisation à 7 mois de la présidentielle. Enfin, les Diables Rouges affrontent la Turquie ce vendredi à Sclessin en Ligue des Nations. Après la défaite face à la France, Marc Van Bommel, le coach, pourrait revoir son 11 de départ. Romelu Lukaku, très peu utilisé jusqu'ici, garde la confiance du sélectionneur. On verra ce vendredi quelle place il lui réserve. C'est tout pour ces informations. Merci de nous écouter.
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